0: flexibilité, l'annualisation du temps de travail. Pour peu que le travailleur l'accepte, il y aura désormais la possibilité de lisser le temps de travail sur base annuelle pour mieux coller aux périodes de l'année où la demande est forte. On pense notamment aux cafés et restaurants ou encore au secteur du tourisme. À quelques heures de la grande finale de la Coupe du Monde, ce dimanche soir, entre l'Espagne et l'Argentine, la finale pour la troisième place entre la France et l'Angleterre. Vous pouvez consulter le résultat de cette rencontre sur notre site internet et sur notre appli RTBF Actu. La 14e étape du Tour de France, remportée par Tadej Pogacar au Markstein. Le Slovène a placé son accélération décisive dans le col du Hague, à quelques kilomètres de l'arrivée. Remco Evenepoel a terminé 5e. Il conserve la 3e place du classement général, mais voit revenir plusieurs adversaires, notamment le français Paul Sexas. Ce dimanche, les coureurs sont attendus dans les Alpes, au sommet du plateau de Solaison. À suivre également ce dimanche à 15h, le départ du Grand Prix de Belgique de Formule 1 à Spa-Francorchamps. Le jeune Italien, leader du championnat du monde, Kimi Antonelli, partira en pôle devant le Néerlandais Max Verstappen. Cyclisme et Formule 1 sont à suivre sur tous les médias de la RTBF. Merci de nous suivre où que vous soyez. Passez une belle et douce nuit à notre écoute.
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0: David Riffon avec vous pour ces informations. Le dirigeant de la province canadienne de l'Ontario, aux prises avec des feux de forêt qui enfument une partie de l'est des États-Unis, juge les critiques de l'administration américaine contre le Canada d'absolument inacceptables. Donald Trump a menacé vendredi d'imposer de nouveaux droits de douane sur les produits canadiens pour négligence délibérée, accusant les Canadiens de ne pas entretenir correctement leurs forêts. Les États-Unis se retrouvent inutilement envahis par un air sale, pollué et dangereux pour la santé, a attaqué le président américain sur sa plateforme True Social. Pour le premier ministre de l'Ontario, Doug Ford, on ne se met pas à menacer et critiquer parce que, devinez quoi, eh bien un jour ce sera votre tour et nous serons là-bas sans hésitation pour soutenir nos voisins. 5 jours supplémentaires de congé à la naissance d'un enfant pour le père avec la possibilité de transférer ses jours à la maman. C'est l'une des principales mesures décidées par le gouvernement fédéral juste avant les vacances. Une mesure qui permet une certaine flexibilité en matière d'équilibre vie privée et vie professionnelle. Autre mesure visant à plus de flexibilité, l'annualisation du temps de travail. Pour peu que le travailleur l'accepte, il y aura désormais la possibilité de lisser le temps de travail sur base annuelle pour mieux coller aux périodes de l'année où la demande est forte. On pense notamment aux cafés et restaurants ou encore au secteur du tourisme. À quelques heures de la grande finale de la Coupe du Monde, ce dimanche soir, entre l'Espagne et l'Argentine, la finale pour la 3e place entre la France et l'Angleterre. Vous pouvez consulter le résultat de cette rencontre sur notre site internet et sur notre appli RTBF Actu. La 14e étape du Tour de France, remportée par Tadej Pogacar au Markstein. Le Slovène a placé son accélération décisive dans le col du Hag à quelques kilomètres de l'arrivée. Remco Evenepoel a terminé 5e. Il conserve la 3e place du classement général, mais voit revenir plusieurs adversaires, notamment le français Paul Sexas. Ce dimanche, les coureurs sont attendus dans les Alpes, au sommet du plateau de Solaison. À suivre également ce dimanche à 15h, le départ du Grand Prix de Belgique de Formule 1 à Spa-Francorchamps. Le jeune Italien, leader du championnat du monde, Kimi Antonelli, partira en pôle devant le Néerlandais Max Verstappen. Cyclisme et Formule 1 sont à suivre sur tous les médias de la RTBF. Merci de nous suivre où que vous soyez. Passez une belle et douce nuit à notre écoute.
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0: Il est 4 heures.
1: David Riffon avec vous pour ces informations. Le dirigeant de la province canadienne de l'Ontario, aux prises avec des feux de forêt qui enfument une partie de l'est des États-Unis, juge les critiques de l'administration américaine contre le Canada d'absolument inacceptables. Donald Trump a menacé vendredi d'imposer de nouveaux droits de douane sur les produits canadiens pour négligence délibérée, accusant les Canadiens de ne pas entretenir correctement leurs forêts. Les États-Unis se retrouvent inutilement envahis par un air sale, pollué et dangereux pour la santé, a attaqué le président américain sur sa plateforme True Social. Pour le premier ministre de l'Ontario, Doug Ford, on ne se met pas à menacer et critiquer parce que, devinez quoi, eh bien un jour ce sera votre tour et nous serons là-bas sans hésitation pour soutenir nos voisins. 5 jours supplémentaires de congé à la naissance d'un enfant pour le père avec la possibilité de transférer ces jours à la maman. C'est l'une des principales mesures décidées par le gouvernement fédéral juste avant les vacances. Une mesure qui permet une certaine flexibilité en matière d'équilibre vie privée et vie professionnelle. Autre mesure visant à plus de flexibilité, l'annualisation du temps de travail. Pour peu que le travailleur l'accepte, il y aura désormais la possibilité de lisser le temps de travail sur base annuelle pour mieux coller aux périodes de l'année où la demande est forte. On pense notamment aux cafés et restaurants ou encore au secteur du tourisme. À quelques heures de la grande finale de la Coupe du Monde, ce dimanche soir, entre l'Espagne et l'Argentine, la finale pour la 3e place entre la France et l'Angleterre. Vous pouvez consulter le résultat de cette rencontre sur notre site internet et sur notre appli RTBF Actu. La 14e étape du Tour de France, remportée par Tadej Pogacar au Markstein. Le Slovène a placé son accélération décisive dans le col du Hag à quelques kilomètres de l'arrivée. Remco Evenepoel a terminé 5e. Il conserve la 3e place du classement général, mais voit revenir plusieurs adversaires, notamment le français Paul Sexas. Ce dimanche, les coureurs sont attendus dans les Alpes, au sommet du plateau de Solaison. À suivre également ce dimanche à 15h, le départ du Grand Prix de Belgique de Formule 1 à Spa-Francorchamps. Le jeune Italien, leader du championnat du monde, Kimi Antonelli, partira en pôle devant le Néerlandais Max Verstappen. Cyclisme et Formule 1 sont à suivre sur tous les médias de la RTBF. Merci de nous suivre où que vous soyez. Passez une belle et douce nuit à notre écoute.
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0: Il est 5h.
1: David Riffon avec vous pour ces informations. Le dirigeant de la province canadienne de l'Ontario, aux prises avec des feux de forêt qui enfument une partie de l'est des États-Unis, juge les critiques de l'administration américaine contre le Canada d'absolument inacceptable. Donald Trump a menacé vendredi d'imposer de nouveaux droits de douane sur les produits canadiens pour négligence délibérée, accusant les Canadiens de ne pas entretenir correctement leurs forêts. Les États-Unis se retrouvent inutilement envahis par un air sale, pollué et dangereux pour la santé, a attaqué le président américain sur sa plateforme True Social. Pour le premier ministre de l'Ontario, Doug Ford, on ne se met pas à menacer et critiquer parce que, devinez quoi, eh bien un jour ce sera votre tour et nous serons là-bas sans hésitation pour soutenir nos voisins. 5 jours supplémentaires de congé à la naissance d'un enfant pour le père avec la possibilité de transférer ces jours à la maman. C'est l'une des principales mesures décidées par le gouvernement fédéral juste avant les vacances. Une mesure qui permet une certaine flexibilité en matière d'équilibre vie privée et vie professionnelle. Autre mesure visant à plus de flexibilité, l'annualisation du temps de travail. Pour peu que le travailleur l'accepte, il y aura désormais la possibilité de lisser le temps de travail sur base annuelle pour mieux coller aux périodes de l'année où la demande est forte. On pense notamment aux cafés et restaurants ou encore au secteur du tourisme. À quelques heures de la grande finale de la Coupe du Monde, ce dimanche soir, entre l'Espagne et l'Argentine, la finale pour la 3e place entre la France et l'Angleterre. Vous pouvez consulter le résultat de cette rencontre sur notre site internet et sur notre appli RTBF Actu. La 14e étape du Tour de France, remportée par Tadej Pogacar au Markstein. Le Slovène a placé son accélération décisive dans le col du Hague à quelques kilomètres de l'arrivée. Remco Evenepoel a terminé 5e. Il conserve la 3e place du classement général, mais voit revenir plusieurs adversaires, notamment le français Paul Sexas. Ce dimanche, les coureurs sont attendus dans les Alpes, au sommet du plateau de Solaison. À suivre également ce dimanche à 15h, le départ du Grand Prix de Belgique de Formule 1 à Spa-Francorchamps. Le jeune Italien, leader du championnat du monde, Kimi Antonelli, partira en pôle devant le Néerlandais Max Verstappen. Cyclisme et Formule 1 sont à suivre sur tous les médias de la RTBF. Merci de nous suivre où que vous soyez. Passez une belle et douce nuit à notre écoute.
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0: Il est 6h, Valentin Lecoq pour ses infos. Un match complètement fou, l'Angleterre a remporté cette nuit la petite finale de la Coupe du Monde, 6 buts à 4 face à la France. Les Bleus ont pourtant cru à l'impossible, menés 0-4 à la mi-temps. Les Français se sont réveillés, mais ça n'a pas été suffisant. L'Angleterre décroche donc la médaille de bronze. Le capitaine des Bleus, Kylian Mbappé, a droit à un petit lot de consolation. Avec 22 buts, il bat le record de goal inscrit en Coupe du Monde. Mais il pourrait être dépassé dès ce soir par Lionel Messi. L'Argentin disputera ce soir la grande finale face à l'Espagne. Ce sera à partir de 21h. Ce dimanche, 15e étape du Tour de France entre Campagnole et le plateau de Solaison. Les coureurs arrivent dans les Alpes. Ça va donc grimper presque 4000 mètres de dénivelé. Hier, c'est Tadej Pogacar qui s'est imposé au Markstein dans les Vosges. Le Slovène conserve son maillot jaune de leader. Et puis, il y a de la Formule 1 aussi aujourd'hui. Dès 15h, c'est le Grand Prix de Spa-Francorchamps. Le jeune Italien, leader du championnat du monde, Kimi Antonelli, partira en pole position devant le Néerlandais Max Verstappen. Football, cyclisme, Formule 1, tout ça est à suivre sur tous les médias de la RTBF. Pour la 8e nuit consécutive, les États-Unis ont lancé de nouvelles frappes contre l'Iran. L'armée américaine dit vouloir punir la mort de 2 de ses soldats dans des frappes iraniennes en Jordanie. En réponse à ces bombardements, l'Iran annonce avoir attaqué 2 bases militaires au Koweït. À Gaza, la défense civile déplore ce matin 11 morts, dont 3 enfants, suite à des bombardements israéliens. Une porte-parole de l'armée israélienne a indiqué qu'une frappe avait été lancée dans la ville de Gaza pour viser un terroriste du Hamas. Si vous n'avez pas encore rendu votre déclaration fiscale, il est temps de le faire. Aujourd'hui, c'est la date limite pour introduire sa déclaration d'impôt en ligne. Initialement, c'était pour le 15 juillet, mais des bugs techniques sur les plateformes du SPF Finance ont poussé les autorités à accorder un sursis de quelques jours. Si vous êtes indépendant, les règles ne sont pas les mêmes. Vous avez jusqu'au 16 octobre. Voilà pour l'essentiel de l'info. Bon dimanche.
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0: vous tous, soyez les bienvenus, il est 7h sur Classique 21.
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0: Direction le Centre Pérex pour un Mobile Info en compagnie de Thierry Lemens, comme hier. Rebonjour Thierry. Thierry,
2: pardon,
0: content pour moi.
2: Pas de soucis. Bonjour Bruno, bonjour à tous.
0: Bonjour, vous allez bien?
3: Mais très bien vous-même.
0: Eh ben écoutez, ça va plutôt bien. J'ai eu l'impression que sur la route, ça se passait également pas mal. Bon, c'est un tout petit peu plus frais qu'hier, mais sinon, ouais. Ça a l'air bien dégagé, non?
2: Bon, oui, tout à fait. C'est calme pour le moment sur la route. Pas de soucis majeurs à vous signaler. On restera tout de même prudent parce que vous le savez, aujourd'hui, c'est jour de Grand Prix de Belgique à Spa-Francorchamps. Et donc, il risque d'y avoir des embarras de circulation. On va surveiller tout cela pour vous tout au long de cette matinée dans le courant de l'après-midi. Notez déjà d'ailleurs qu'à hauteur de Francorchamps sur le 42 Baptiste Prume, l'aire de repos de Cronchamps est fermée dans les deux sens. Ce sera le cas jusqu'à 18h.
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0: Alors, comme l'aurait chanté Jacques Brel, je ne vais pas vous le chanter, rassurez-vous. Quel beau dimanche pour la saison, quand même.
2: J'aurais bien aimé quand même, personnellement. Mais bon, voilà. Oui, c'est vrai que c'est un beau dimanche là, qui nous attend avec un ciel déjà assez lumineux ce matin, de belles éclaircies, quelques petits passages nuageux mais sans conséquence. Ce sera un petit peu le même type de temps dans le courant d'après-midi. Alors on aura peut-être un peu plus de nuages de la botte du Hainaut au Fagne, avec un vent qui sera faible à modéré, qui va nous apporter une petite sensation de fraîcheur. Vous en parliez il y a quelques instants. C'est vrai que les températures seront un peu en recul aujourd'hui par rapport à hier. 21 à 22 degrés dans le centre, on perd quand même 2-3 degrés. 18 à 19 pour la côte et sur les hauteurs du pays, 23 degrés en Gaume. Et puis pour ce soir et cette nuit, un ciel qui va davantage s'ouvrir en toute région. On va voir les étoiles, ce sera dans une atmosphère un petit peu plus fraîche, de 8 à 16 degrés. Et ça peut même descendre un petit peu plus bas dans certains vallons à l'est et au sud.
0: Merci Thierry, à tout de suite.
2: À tout de suite.
0: Il est temps de tout savoir sur l'état du monde.
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5: Espagne, Argentine, l'affiche ce soir en finale de la Coupe du Monde. Cette nuit, c'était la petite finale. L'Angleterre a privé la France d'une médaille de bronze. 6-4, le match a été spectaculaire. Des vêtements, des chaussures invendues qui finissent à la poubelle, c'est fini. Une nouvelle règle européenne entre en vigueur aujourd'hui. Inacceptable, le Canada durcit le ton face aux critiques de Donald Trump sur la gestion des feux de forêt. Bonjour, un festival de buts, un match complètement fou et un score digne d'un match de tennis. L'Angleterre a remporté cette nuit la petite finale de la Coupe du Monde, 6-4 face à la France. Les Bleus ont pourtant cru à l'impossible, menés 0-4 à la mi-temps. Les Français se sont réveillés, mais ça n'a pas été suffisant. L'Angleterre décroche donc la médaille de bronze. Le capitaine des Bleus, Kylian Mbappé, a le droit à un petit lot de consolation. Avec 22 buts, il bat le record de goals inscrits dans un mondial.
6: Moi j'essaye juste d'aider mon équipe à chaque fois à marquer. C'est sûr que quand tu marques autant de buts en Coupe du Monde, ça te fait évoluer dans certaines sphères. Mais voilà, j'aurais aimé ne pas être le meilleur buteur de l'histoire et jouer demain le match. Donc je pense que c'est bien pour tout ce qui est héritage et quand on va arrêter de se dire que j'ai été un de ces joueurs-là. Mais aujourd'hui, c'est pas la première chose qui traverse mon esprit.
5: Record qui pourrait être battu dès ce soir par un certain Lionel Messi. L'Argentin disputera ce soir la grande finale face à l'Espagne. Ce sera à partir de 21h. En cyclisme, une étape importante au programme du Tour de France, direction les Alpes, entre Champagnole et le plateau de Solaison. Pour la 15e étape, 4 cols, dont le dernier hors catégorie à l'arrivée, et près de 4000 mètres de dénivelé. Hier, le Slovène Tadej Pogacar a à nouveau frappé un grand coup en s'imposant en solitaire au Markstein dans les Vosges. Ses adversaires ont tenté de le déstabiliser dans le dernier col, en vain. On écoute le maillot jaune.
7: Quand on est arrivé dans la dernière montée, on avait prévu de rouler avec mon équipe et de faire le tempo, mais Tiche Benoît et la Décathlon ont démarré très vite. Beaucoup de coureurs se sont alors dit, si ça continue comme ça, on va être lâché du groupe. C'était un rythme très soutenu. Puis Vingegaard a pris les choses en main et a roulé très fort aussi. J'ai attendu, j'ai quand même tenté ma chance dans les deux derniers kilomètres et puis j'ai tout donné.
5: Pogacar au micro de Jérôme Elguers. Et puis il y a de la Formule 1 aujourd'hui. Dès 15h, c'est le Grand Prix de Spa-Francorchamps. Le jeune italien leader du championnat du monde, Kimi Antonelli, partira en pole devant le néerlandais Max Verstappen. Football, cyclisme, Formule 1, tout ça c'est à suivre sur les médias de la RTBF. Si vous n'avez pas encore rempli votre déclaration fiscale, il est temps de le faire. Aujourd'hui, c'est la date limite pour introduire sa déclaration d'impôt en ligne. Initialement, c'était pour le 15 juillet, mais des bugs techniques sur les plateformes du SPF Finance ont poussé les autorités à accorder un sursis de quelques jours. Si vous êtes indépendant, les règles ne sont pas les mêmes. Vous avez jusqu'au 16 octobre. L'Europe durcit le ton contre le gaspillage textile. Dès ce 19 juillet, les grandes marques ne pourront plus détruire leurs vêtements et chaussures neufs invendus. Il s'agit de pousser les entreprises vers une économie circulaire et plus écologique. La Belgique n'est pas le plus mauvais élève en la matière, Marianne Brillot, mais le gaspillage reste quand même énorme.
3: 600 000 tonnes de textiles neufs et de chaussures seraient détruites chaque année en Europe, des non vendus, des retours clients non remis en vente ou encore des stocks neufs qu'on élimine pour des raisons commerciales ou logistiques. Nathalie Degrève de la Fédération du commerce Comeos.
8: C'est pour faire modifier les méthodes de production pour que les productions en masse soient quand même limitées et pour que les invendus trouvent encore une destination en tant que produit.
3: L'Europe veut que les fabricants favorisent le don, la réparation, avant même le recyclage. Et il y a aussi l'argument environnemental, autant de vêtements détruits, c'est près de 6 millions de tonnes d'émissions de CO par an. Alors fini les destructions massives et les abus, même s'il y a des dérogations prévues. Pour l'instant, l'interdiction concerne les marques qui réalisent au moins 50 millions d'euros de chiffre d'affaires par an. En Belgique, c'est JBC, E5 Mode, Bel et Beau, Poincaré notamment. Reste la question des plateformes chinoises qui inondent l'Europe de leurs vêtements. On nous dit que les contrôles seront renforcés avec des sanctions à la clé. C'est ce qu'attend le secteur.
5: Et les entreprises textiles devront chiffrer, publier et rendre des comptes sur leurs invendus. Comment s'adapter face au changement climatique et face aux vagues de chaleur de plus en plus fréquentes? La Belgique prépare un nouveau plan interfédéral chaleur et santé. Le gouvernement fédéral l'a décidé hier en Conseil des ministres. Ce plan, qui accouchera mi-2027, sera élaboré par le SPF Santé publique et va coordonner les différents niveaux de pouvoir et les secteurs concernés. L'idée, c'est d'être plus efficace pour protéger les personnes vulnérables, renforcer le système de santé ou encore améliorer les systèmes d'alerte. Au moment de la vague de chaleur en début de mois, des critiques ont été faites sur le manque de coordination et d'initiative du fédéral. Le changement climatique qui augmente les risques de feux de forêt au Canada, d'immenses incendies ravagent le pays et enfument aussi une partie des États-Unis, dont des grandes villes comme New York. Des feux et désormais des étincelles diplomatiques. Donald Trump accuse le Canada de mal entretenir ses forêts. Le président américain menace d'imposer des nouveaux droits de douane, des critiques que le premier ministre de l'Ontario, Doug Ford, juge absolument inacceptables.
9: They have a very short, short memory.
10: Ils ont vraiment la mémoire courte. L'année dernière, nous avions bombardé d'eau et toutes nos équipes étaient prêtes à se rendre en Californie. Nous avons envoyé des monteurs de lignes électriques en Caroline du Nord, en Caroline du Sud, ainsi qu'en Géorgie pour apporter notre aide. C'est ce que font les voisins, n'est-ce pas? On ne se met pas à menacer et critiquer parce que devinez quoi? Un jour, ce sera votre tour et nous serons là-bas, sans hésitation, pour soutenir nos voisins.
5: 950 feux sont toujours actifs au Canada. Beaucoup ne sont pas maîtrisés. Voilà pour l'essentiel de l'actu. Belle journée.
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0: Merci beaucoup Valentin et l'ensemble de la rédaction de la RTBF évidemment. On se retrouve à 8h pour les autres infos. Il est temps de démarrer notre week-end on the rocks.
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0: La mélodie de R.E.M. R.E.M. pour ceux qui préfèrent et celles qui préfèrent pour vous accueillir sur Classic 21. Soyez les bienvenus.
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0: C'est un Weekend on the Rocks marqué par plein de choses. Il va y avoir des surprises tout à l'heure, notamment au niveau du questionnaire, du quiz de rattrapage. La seconde 16, vous le savez peut-être pas, si vous le savez tant mieux, sinon je vous l'apprends. On a sélectionné avec Raphaël les questions qui vous ont fait chuter, en tout cas qui ont fait chuter les auditrices et les auditeurs pendant la saison. Et on les a récupérées pour leur donner une deuxième chance et par la même occasion vous donner à vous une deuxième chance d'empocher un bon d'achat multimédia d'une valeur de 20 euros. Il faut vous inscrire si vous vous sentez de taille à affronter ce quiz. Ce sera vers 8h15 qu'on a rendez-vous. Inscrivez-vous via le WhatsApp, comme d'habitude, 0478 21 01 21 avec vos coordonnées complètes et le mail, c'est très important. 0478 21 01 21. Du côté du Centre Perex, vous avez eu l'insigne honneur d'entendre son merveilleux organe tout à l'heure. Il sera avec nous jusque 9h. Terry Lemens, le chapelier fou, est là. Bonjour Terry.
2: Hello everybody.
0: Ah oui, on a fait une petite impro comme ça. On s'est pris pour Wolfman Jack hors antenne. Peut-être qu'on va faire, comme on avait dit, un numéro de comique troupier. Un jour, vous et moi, pourquoi pas.
2: Ce sera avec plaisir, en tout cas.
0: Plaisir partagé. Du côté de la technique, encore un autre plaisir, celui de retrouver l'exceptionnel Kylian Hutt.
3: Bonjour Bruno, bonjour Terry, bonjour tout le monde.
0: Bonjour Kylian. Et puis alors, vous le savez, nous avons plein de choses à faire, plein de choses à dire et surtout plein de musique à savourer avec, par exemple, cette pure merveille. On peut l'écouter un milliard de fois. Jamais on ne s'en lassera. Roy Orbison et Pretty Woman pour vous accueillir.

Certaines erreurs, surtout lorsqu'elles sont sentimentales, peuvent vous marquer à vie. En tout cas, peut-être juste le temps d'un single. My Favorite Mistake, Sheryl Crow, en 1998, sur l'album de Globe Sessions. 7h22, ils ont tenu la dragée haute à tout le monde, sur 20 pays dans le monde, numéro 1 pendant quelques semaines. Le temps juste pour les Stones d'arriver, mais en attendant, ils sont toujours bien classés, les Muse.

0: réveil tout le monde. 7h25 sur Classic 21.
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0: Et si Dieu se cachait parmi nous, dans un regard ami par exemple? Nobody calling on the phone. Si on se faisait du bien les uns les autres? Except for the Pope, maybe in Rome. Bon, j'arrête le mode preacher. John Osborne, One of Us.
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0: Terry, comment ça se passe sur la route? Les premiers ralentissements commencent à se faire sentir à cause du Grand Prix?
2: Oui, effectivement, sur le 42 Baptiste Prume, au niveau de la sortie numéro 10, Francorchamps, ça commence déjà à bien bouchonner. Et c'est d'ailleurs le cas aussi quand vous êtes en dehors de l'autoroute, hein, sur la nationale qui poursuit à cette sortie. Vous restez évidemment prudent. Si vous abordez le circuit par le sud, jetez vite un petit coup d'œil pour vous informer. Là, ça va encore. Pas encore trop de soucis, ça commence doucement à ralentir, mais c'est encore assez raisonnable à cette heure-ci.
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0: La preuve par l'exemple avec vos titres du journal de 8h de tout ce que vient de nous dire Terry. Le sport ce dimanche, donc vous l'avez compris, c'est le Grand Prix de Spa-Francorchamps. Le leader du championnat du monde, l'Italien Kimi Antonelli, partira en pôle devant le Néerlandais Max Verstappen. Plus de 120 000 spectateurs sont attendus sur place. Et puis Espagne-Argentine, l'affiche ce soir de la finale de la Coupe du Monde. Les champions d'Europe en titre contre les champions du monde en titre. Match à suivre dès 21h via tous les réseaux de la RTBF. Et à suivre également la 15e étape du Tour de France. Les coureurs arrivent dans les Alpes. Tadej Pogacar porte toujours le maillot jaune de leader. Quel est l'impact des flexi-jobs sur le marché de l'emploi? Le Bureau fédéral du plan et la Cour des comptes ont fait l'analyse. Ils se sont penchés sur le secteur de l'Horeca, où ces flexi-jobs existent depuis plus de 10 ans, et on en parle dans le journal de 8h. Et puis la Belgique prépare un nouveau plan interfédéral chaleur et santé. Ce sera pour mi-2027. Et puis, nouvelle nuit de bombardement dans la capitale ukrainienne. Moscou a lancé plusieurs missiles sur Kiev. Des attaques au lendemain des frappes ukrainiennes contre la Russie dans la région de Moscou. Rendez-vous à 8h. Pour tout savoir sur l'état du monde. 7h32, l'ancien chanteur des Q-Tips s'est fait sa place au soleil dans les 80s. L'une des idoles des adolescentes de cette époque-là s'appelle Paul Young.

N'oubliez pas notre rendez-vous d'ici trois petits quarts d'heure, à peu de choses près. Vers 8h15, nous avons rendez-vous avec le quiz estival avec Raphaël Scaini, mon camarade et ami. Nous avons sélectionné les questions qui vous avaient fait chuter. Non, c'est pas du sadisme, c'est juste une histoire de vous donner une deuxième chance, une deuxième cesse, pourquoi pas. 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

0: 7h39 sur RTBF Classique 21, les Dandy Warhols avec Get Off, petite pause de rien, et juste derrière, après Garbage, on va jeter un petit coup d'œil sur la semaine magique qui vous attend à partir de demain.
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de sensualité que de classe dans cette chanson Garbage avec Queer sur Classic 21. 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Je vous rappelle que tous les podcasts de Classic 21 sont à retrouver évidemment de façon intégralement gratuite via RTBF Ovio. 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Mardi, ce sera férié, mais pas pour tout le monde. Il y en a un qui va monter sur la scène virtuelle de Classic 21 avant que vous alliez l'applaudir au Francophonie de Spa, si ça se trouve. Nous allons vous diffuser le concert 3.0 de ce jeune homme, le temps n'a pas de prise sur lui. Sting sera au menu du mardi.

pour l'après-midi du mardi. Donc soyez présents et faites-vous plaisir avec ce concert exceptionnel en anticipation, en Zakouski d'une certaine manière, des Francopholies de Spa où il s'y produira. Et puis l'album Berlin de Lou Reed est au centre du podcast La Collection Classique 21, ça c'est pour mercredi. On se priverait bien de célébrer certains anniversaires et pourtant c'est pour ne pas les oublier, ces inoubliables que sont Ozzy Osbourne, puisque ce sera pour jeudi, ça fera un an que Ozzy nous aura quittés, en tout cas qu'il aura été rejoindre. On ne sait plus trop quel orchestre, le Grand Orchestre Céleste ou le Grand Orchestre Infernal. En attendant, nous allons le célébrer jeudi ainsi que Amy Winehouse, où là ça fera déjà 15 ans que Amy nous a tiré sa révérence. Vendredi soir à 23h, rediffusion de la spéciale cinéma de genre initiée à l'occasion du BIF, ça c'est pour Classique 21 Metal. Et puis alors pour samedi prochain, projetons-nous, soyons fous, d'ici 6 jours, où Lasting est à l'honneur et raconté par Charlie Dupont, ce sera dans Rock Icons. Quant à Jean-Philippe Lejeune, il va vous proposer une émission spéciale de 20h à 23h depuis les Francopholies de Spa dont je viens de vous parler, avec la complicité de Marie-Amélie Mastin. Ça va être un programme magnifique. Elle aussi, elle est magnifique, elle est intéressante, elle est talentueuse, elle refuse toutes les étiquettes et c'est pour ça notamment qu'elle collabore avec plein de gens, comme ici sur ce single What's Wrong With Me avec Robert Smith, Olivia Rodrigo à 7h47.

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0: Alors Terry, comment se porte la route ?
2: Eh bien écoutez, on a un accident qui s'est produit sur le 40 Bruxelles-Ostende à hauteur d'Oskamp. C'est peu avant d'arriver à la sortie vers Bruges. Voie de gauche entravée, kilomètre 80.4, c'est donc en direction du littoral. Prudence, hein, si vous avez prévu de rejoindre la mer pour votre dimanche plutôt lumineux. Et puis par contre, du côté de Spa-Francorchamps, déjà des files hein, sur le 42 Baptiste-Prume, notamment dans la sortie 10 et la sortie Francorchamps, de même sortie 11, c'est quand vous abordez le circuit par le sud. Là aussi, ça commence à bien bouchonner pour rejoindre le site du circuit.
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0: Vous avez déjà levé un petit coin du voile, c'est vrai qu'il fait très lumineux ce matin.
2: Oui, et ça va être le cas tout au long de la journée. Alors on a quand même... Oui, c'est vrai que c'est chouette. Quelques passages nuageux ce matin, mais qui restent sans conséquence. Ils seront peut-être un peu plus nombreux, les nuages, de la botte du Hainaut jusqu'au Fagne dans le courant de l'après-midi. On a aussi ce vent qui sera faible à modéré, qui par moment va nous apporter une petite sensation de fraîcheur supplémentaire. Déjà que les températures sont en recul par rapport à hier, 21 à 22 degrés dans le centre, 18 à 19 degrés pour la côte et pour les hauteurs du pays. 23 degrés en Gaume, cela dit, après les chaleurs du début de semaine, on ne va pas s'en plaindre, évidemment. Pour ce soir et cette nuit, le ciel qui va s'ouvrir davantage, on va voir les étoiles dans toutes les régions. Ce sera dans une atmosphère un petit peu fraîche, de 8 à 16 degrés. Ça pourrait même descendre un petit peu plus bas dans certains vallons à l'est et au sud du pays.
0: Et comment se porte notre planète dans tout ça ?
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0: La réponse avec votre journal Delphine Vreux.
4: Qui soulèvera le trophée qui fera la fête en rue ? L'Espagne et l'Argentine se disputent le titre de champion du monde en football. Les flexi-jobs sont-ils une menace pour l'emploi régulier ou même pour les emplois intérimaires ? Le positif l'emporte-t-il sur le négatif ? Les résultats d'une grande enquête sont dévoilés. Les yeux braqués sur les Formule 1, c'est le Grand Prix de Belgique ce dimanche à Spa-Francorchamps. Et dans le public, il y a désormais bon nombre de Français. Bonjour, l'Argentine se verrait bien conserver son titre et l'Espagne part, elle, à la conquête d'une deuxième étoile. Ce soir sera jouée la finale de la Coupe du Monde de football. L'équipe espagnole a brillé durant toute la compétition, un seul but encaissé en 7 matchs. Mais la nuit prochaine, arrivera-t-elle à dompter l'Argentine ? À Madrid, ses quelques supporters n'en sont pas sûrs à 100%.
5: L'Espagne joue très bien, il faut le reconnaître. Elle a une grande équipe et une solide force mentale. Mais l'Argentine reste l'Argentine, toujours.
6: Je ne sais pas, il pourrait y avoir la même surprise que contre la France. On a complètement éteint l'équipe française, mais avec l'Argentine, je ne sais pas ce qui va se passer. Je crains le pire, je crains une victoire de l'Argentine.
7: Le champion de la Copa América et le champion de l'Euro réunis pour la première fois les meilleurs joueurs de la planète sur le même terrain, et j'espère que le trophée restera à la maison et que l'Espagne soulèvera la coupe.
4: Et face à l'Espagne, l'Argentine donc, celle de Lionel Messi, et le sélectionneur Lionel Scaloni rappelle pourquoi l'Argentine joue.
8: L'Argentine joue pour son peuple, pour son pays et pour toutes les familles, pour tous ceux qui attendent de l'avoir joué. Nous avons redécouvert quelque chose que je considère comme incroyablement précieux. Des gens réunis pour nous regarder devant leur télévision. Des gens qui portent le maillot de l'Argentine et qui s'embrassent alors que pendant l'année ils sont supporters de clubs rivaux. Le fait d'avoir uni l'Argentine autour de notre équipe, c'est la plus grande valeur que nous puissions avoir.
4: Espagne-Argentine, le coup d'envoi de la rencontre, ce sera 21h à suivre sur la Une en télé et sur Ovio. Et hier, l'Angleterre a battu la France 6-4. Les Bleus étaient menés 0-4 à la mi-temps. Mais c'est donc l'Angleterre qui décroche la troisième place de ce mondial-là. Au moment de boucler ces derniers accords de l'été, le gouvernement fédéral a aussi décidé d'élaborer un nouveau plan chaleur pour mieux préparer le pays. Ce futur plan va devoir fournir des procédures claires à tous les niveaux de pouvoir. L'accent sera mis sur les systèmes d'alerte, sur la protection des personnes les plus fragiles, avec une attention particulière aussi sur les soins de santé. Des exercices et des méthodes d'évaluation sont également prévus. Ce travail de préparation est confié au service public fédéral santé, qui va collaborer avec le centre de crise. Quel est l'impact des flexi-jobs sur le marché de l'emploi? C'est ce qu'ont tenté d'analyser les experts du Bureau fédéral du Plan et la Cour des comptes. Ils se sont penchés sur le secteur de l'horeca où ces flexi-jobs existent depuis plus de 10 ans. Ces emplois servent à embaucher du personnel pour le service, pour la plonge ou encore en cuisine, dans les bars et les restaurants. Mais pour les syndicats, le système des flexi-jobs a un effet pervers. Il serait en train, assure-t-il, de précariser le marché du travail. Est-ce la réalité? Ce rapport le prouve-t-il? Paul Noncin nous en résume les grandes lignes.
9: L'un des premiers objectifs de ces flexi-jobs était de pallier la pénurie de main-d'œuvre. L'analyse montre que cela a été atteint en partie grâce à une création limitée d'emplois. Antoine de Watripon, expert au Bureau du Plan.
10: Certains flexi-jobs ont créé des emplois. Il y a une indication que d'autres flexi-jobs ont été utilisés à la place d'autres formes de travail telles que le temps partiel ou le travail intérimaire.
9: Comprenez que certains flexi-jobbers, pensionnés ou travailleurs au moins à 4/5e, ont empêché la création d'emplois d'intérimaire ou à temps partiel. Mais il est compliqué d'estimer dans quelle proportion. Et c'est là le problème. Savoir si l'effet positif de la réduction de pénurie l'emporte ou non sur l'effet négatif du grignotage de l'emploi régulier. Bruno van der Linden, professeur émérite à l'UC Louvain.
11: L'emploi régulier, c'est un emploi qui contribue à des recettes fiscales par l'impôt des personnes physiques. Et donc, du point de vue des recettes de l'État, il y a aussi là un malus qui est engendré par ce grignotage, même limité, des emplois dits réguliers.
9: Et puis, cet emploi régulier est ouvert à tous, c'est donc aussi aux chômeurs qui cherchent du travail, contrairement aux flexi-jobs. En revanche, les flexi-jobs ont permis de réduire les coûts de la main-d'œuvre et de diminuer légèrement le travail au noir dans l'horeca.
4: Et les flexi-jobs ont été étendus à quasi tous les secteurs d'activité récemment. Le dernier jour pour rentrer sa déclaration fiscale en ligne, c'est aujourd'hui, mais les indépendants, eux, ont jusqu'au 16 octobre pour remettre leurs documents. De puissantes explosions ont secoué plusieurs quartiers de la capitale ukrainienne Kiev la nuit dernière. Des dégradations, des déflagrations si fortes qu'elles résonnaient à l'intérieur des abris antiaériens. Et elles surviennent au lendemain d'attaques menées par l'Ukraine contre la Russie. Ces frappes auraient fait 8 morts. Le maire de Kiev signale des incendies et des dégâts dans un centre commercial. 115 000 spectateurs aujourd'hui, deux fan zones et une armada de bolides. Le Grand Prix de Formule 1 de Belgique se déroule aujourd'hui sur le circuit de Spa-Francorchamps. Le leader du championnat du monde, l'Italien Kimi Antonelli, partira en pole position devant le Néerlandais Max Verstappen. Un Grand Prix qui affiche complet et dans les tribunes, ce ne sont plus les Néerlandais mais les Français qui sont majoritaires, comme a pu le constater Pierre Capard.
12: On est fan de F1 et on a la chance d'avoir Spa qui est pas très loin de Metz. Donc c'est pour ça qu'on vient ici. Puis l'ambiance est géniale. C'est un circuit qui est mythique. On va profiter du week-end au maximum.
13: C'est l'un des meilleurs circuits qui puisse exister. Alors on a dit bon, on en vient, on en profite.
14: C'est pas trop loin non plus.
13: Ah, on a quand même 7 heures de route.
14: Vous venez d'où?
13: Angers, à côté de Nantes. Mais bon, ça se fait. Pour le plaisir, on ferait n'importe quoi.
15: On vient vraiment exprès pour ça. Le circuit est extraordinaire. C'est la première fois qu'on vient.
14: Pourquoi ici à Spa-Francorchamps?
16: Parce que c'est joli, la région est belle et les gens sont sympathiques.
17: Ça fait la troisième fois qu'on vient, donc on aime bien l'ambiance, tout ça, c'est sympa. On est content.
18: Ah, c'est particulier quand même le Grand Prix de Belgique. Il y a le Raidillon, on va être au pied du Raidillon dans le Grand Fan Stand. Donc il y a beaucoup de bonnes choses en Belgique, plus la proximité, on peut venir en voiture, donc ça nous fait venir. Ouais.
19: Moi, ça fait déjà 20 fois que je viens en Belgique voir le Grand Prix. Donc c'est un Grand Prix qui me plaît.
20: C'est un circuit, moi, pour moi, c'est le plus beau du monde. C'est le cadre, l'ambiance. Je pense même que s'il y en avait un en France, je viendrais toujours à Spa.
4: Le public, une fois encore au rendez-vous et massivement, le départ sera donné à 15h. Le Tour de France arrive dans les Alpes. Étape entre Champagnole et le plateau de Solaison aujourd'hui. 4 cols, 4000 mètres de dénivelé positif. Et qui pour battre Tadej Pogacar, à nouveau vainqueur d'étape hier dans les Vosges. Autre gagnant, le Français Paul Sexas, troisième de l'étape hier, désormais maillot blanc de meilleur jeune, il a 19 ans, et il s'installe à la 4e place du classement général.
21: Bah, c'est sûr que j'ai essayé de gérer au mieux. Le boulot de mes coéquipiers a été extraordinaire, honnêtement. Et depuis le début de ces 2 semaines, ils me conseillent, ils me confortent et ils me font confiance. Voilà, je suis très content de ce que j'ai fait.
22: Vous avez vécu votre premier podium, vous avez maintenant le maillot blanc. Qu'est-ce que ces deux choses représentent pour vous?
21: Bah, c'est sûr que c'est top et voilà, j'espère que je vais pouvoir continuer ainsi et demain ça va être un beau test, donc on verra.
4: Et demain, c'est aujourd'hui avec cette fameuse arrivée dans les Alpes, à suivre en télé, en radio et sur Ovio, en radio également, je vous l'ai dit, hein, sur grâce à la RTBF. Et Paul Sexas était au micro de notre envoyé spécial, Jérôme Elguers. Voilà qui referme ce journal. Excellente journée.
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0: Merci beaucoup Delphine, il est 8h10 sur Classique 21, la suite de Weekend on the Rock, c'est tout de suite.

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3: Eh oui, parce que le quiz arrive, il y a eu les Red Hot Chili Peppers, il y a eu les Innocents, mais tout ce que nous attendions, c'était l'entrée en piste de Raphaël, qui est avec nous du côté de Louvigné. C'est là que vous êtes, Raphaël?
4: C'est bien ça. Bonjour Bruno, bonjour à tous les auditeurs.
3: Bonjour, comment allez-vous? Vous êtes militaire en vacances?
4: Oui, c'est bien ça. Je vais bien, le soleil brille, donc voilà.
3: Magnifique. Vous partez en vacances ou pas?
4: Non, je reste en Belgique.
3: D'accord. Bah écoutez, c'est pas plus mal. Hein. Vous avez vu le temps qu'on a, c'est pas la peine de se déplacer.
4: Ben,
3: bah,
4: voilà. Exactement. Il y a tellement de choses à voir en Belgique aussi.
3: Exactement. On est bien d'accord. Écoutez, j'ai 3 questions maximum à vous poser. Je vous cache pas que si dès les 2 premières vous décrochez la timbale, ça m'arrangerait parce que ça fait 2 semaines que j'ai pas eu de gagnant et ça commence à faire beaucoup. Donc j'espère que je vais vous porter chance ou en tout cas que le soleil va vous éclairer d'une lumière inspiratrice. On va dire ça comme ça. On vous me donner le top départ et on y va. D'accord?
4: On va essayer de faire ça et top départ.
3: On va démarrer par un blind test. On cherche un groupe montois. Il a fait un carton sur la scène du festival de Classique 21. Écoutez bien. Il s'agit de quel groupe?
4: Je connais la chanson, mais je n'arrive pas à tomber sur le nom du groupe.
3: Aïe. Bon, bah écoutez, c'était Les Monstros.
4: Ah oui, non, j'aurais...
3: Les Monstros, l'année dernière, souvenez-vous, ils ont illuminé notre été avec ça. Qu'est-ce qu'elle est belle, cette chanson. Ah là là, vous connaissez le groupe, évidemment.
4: Mais je connais de nom, mais ça ne me serait pas revenu.
3: Ça vous serait pas revenu. Donc pas de regret sur ce coup-là.
4: Non, du tout.
3: Bon, écoutez, la bonne nouvelle, c'est que j'ai encore 2 questions possibles pour vous. Avec d'abord une question qui va nous plonger dans une ambiance que peut-être vous connaissez et affectionnez. Écoutez ça. Est-ce que ça vous rappelle un film, cette musique?
4: C'est Pirates des Caraïbes.
3: Excellent. Voici la question. Après Keith Richards, qui campait d'ailleurs le père de Jack Sparrow, quel autre rockstar fait une apparition mémorable dans le 5e volet de la saga Pirates des Caraïbes, incarnant l'oncle Jack, un vieux flibustier à l'accent de Liverpool?
4: J'ai pas vu tous les films, donc...
3: À l'accent de Liverpool. Qui pourrait avoir un accent de Liverpool et être apparu dans Pirates des Caraïbes? Vous l'avez pas?
4: Liverpool, le groupe de Liverpool, je vois un membre des Beatles.
3: Oui, j'ai rien dit, mais vous pouvez me dire quoi?
4: J'aurais Paul McCartney comme ça.
3: Oui, Paul McCartney! Donc, écoutez, c'était juste sur la résonance. On va dire ça comme ça, hein, monsieur du jury.
4: Oh là là.
3: Messieurs du jury, il a dit la bonne réponse. Paul McCartney, la preuve, écoutez, tendez bien l'oreille parce qu'on l'entend très très peu. Il est en tôle et il joue une petite chanson, une certaine Maggie May.
5: Oh Maggie May,
3: c'est Paul McCartney, ça vous vaut 1 point. Donc maintenant, il nous reste encore une question pour avoir peut-être la chance de décrocher le bon d'achat multimédia. Écoutez bien, mon cher Raphaël. Quel auteur, compositeur, interprète britannique est principalement connu pour être guitariste, claviériste et quelque part l'âme du groupe Supertramp? Écoutez. Quel est son nom?
4: Roger Hodgson,
3: vous n'avez même pas besoin d'avoir le chrono, c'est la bonne réponse.
4: Oh là là.
3: Vous m'avez donné chaud, hein. Vous m'avez donné des sueurs.
4: Oui, beaucoup de chance sur la deuxième question.
3: Ah, magnifique. Non, mais vous savez, vous aviez la réponse, il suffit juste d'aller la décrocher du fond, elle collait un tout petit peu, mais cette fois-ci c'est bon. 2 bonnes réponses, ça vous fait le bon d'achat multimédia, je vous envoie ça le plus rapidement possible et je vous souhaite déjà un merveilleux été 2026, Raphaël.
4: Merci beaucoup et pareillement.
3: Passez une très bonne journée, à bientôt.
4: Merci, pareillement, bonne journée.
3: Au revoir, et moi j'ai mon premier gagnant, je suis content.
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3: Ouais, 2 semaines de sécheresse, ça faisait beaucoup, quoi. Voici un hymne pour les étudiants qui bossent cet été. Eddie Cochran.

0: jusqu'à l'arrivée de cet album Foreign Tongue. C'était Muse qui était numéro 1 un petit peu partout. Cette fois-ci, c'est au tour des Stones.
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0: Alors pour la dernière fois ce matin, en ce qui me concerne en tout cas, Thierry Lemens, Centre Perex, comment se porte la route? Toujours Francorchamps qui tient la dragée haute à toutes les autres infos. Hein.
6: Oui, effectivement, avec des soucis de circulation pour rejoindre le site du Grand Prix actuellement sur le 42 Baptiste Prume. Il y a tout d'abord la sortie 10 Francorchamps. Là, vous êtes ralenti dans la sortie. Il faut savoir qu'à la sortie de cette autoroute, eh bien, vous êtes redirigé par la police qui essaie de vous aiguiller au mieux pour rejoindre les différents parkings. Sur la Nationale 640, c'est la rue de Sarre. Et puis, un peu plus loin, sur cette 42, il y a aussi la sortie 11, la sortie Malmedy, et là aussi des soucis de circulation sur plusieurs centaines de mètres à cette heure-ci. On peut même parler d'un peu plus d'un kilomètre de ralentissement juste avant la sortie numéro 11 pour rejoindre aussi le site. Une fois quitté l'autoroute, là aussi ça coince, notamment sur la Nationale 62, c'est la route de Spa. On reste prudent. Par contre, une bonne nouvelle, si vous devez rejoindre le littoral à cette heure-ci, il y avait tout à l'heure un accident hauteur d'Oscamp sur le 40 Bruxelles-Ostende, c'est dégagé donc en direction de la côte.
0: Magnifique de terminer sur une bonne nouvelle. Bon dimanche, Thierry.
6: Bon dimanche.
0: À bientôt.
6: À bientôt.
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0: L'Argentine ou l'Espagne? L'une de ces deux équipes pleurera à chaudes larmes et l'autre sera sacrée championne du monde de football ce soir. La finale sera jouée à New York, coup d'envoi à 21h. Avec une grande nouveauté, une mi-temps d'une trentaine de minutes, bien plus longue que d'habitude, le temps de laisser chanter Shakira, Madonna ou encore les BTS. On s'attend à un méga show à l'américaine. Ni ballon rond, ni but, mais des tours de piste sur le circuit de Spa-Francorchamps. Le Grand Prix de Formule 1 se déroule aujourd'hui à 15h. Kimi Antonelli partira en pole position et nous serons déjà en direct dans le journal de 9h. Et puis nous irons aussi en Grande-Bretagne où un humoriste se présente à un scrutin local face au leader d'extrême droite Nigel Farage, c'est comme ça que ça se prononce, Farage, comme âge en fait. Hein. Un humoriste qui revêt à chaque apparition un masque de poubelle en acier. C'est à découvrir donc dans moins d'une demi-heure. Vous allez tout savoir sur l'état du monde dans 27 minutes. En attendant, voici l'harmonica de Culture Club.

0: 8h40 sur Classic 21 avec un constat, une constatation. People know how to love one another en 2019, les Kaiser Chiefs.
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8h44 sur Classique 21 et parfois les hasards de la programmation, mais je ne crois pas vraiment au hasard. Je pense que Cyril Wilfard et Dominique Ragueb savent très très bien ce qu'ils font. Après Supergrass avec Alright, un hymne à l'adolescence qui peut tout changer, en voici un autre d'hymne à l'adolescence. Où là il est question de cris de ralliement pour rejeter l'apathie, garder la foi en le futur et puis savoir que la jeunesse peut tout changer. Les Molotovs.

0: deux salles, deux ambiances.
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0: Tout cet été, chaque dimanche, 16h-17h, vous avez rendez-vous avec les histoires sombres du rock. Alors Eric, de quoi va-t-il être question aujourd'hui ?
2: Bonjour Bruno, je vous donne rendez-vous tout à l'heure à 16h pour découvrir les destins tragiques de deux icônes de l'ère hippie. Et je suis sûr que dans votre collection de chemises bariolées, vous avez une chemise à fleurs qui ira dans ce thème.
0: Mais qui...
2: À tout à l'heure pour les histoires sombres du rock.
0: Mais qui vous a donné les clés de mon dressing room ?

Rendez-vous à 16h avec Éric Lenoir pour les histoires sombres du rock. 8h50, dernière ligne droite avant de rejoindre Laurent Deboeuf et Soundtrack. Vous voulez de la lumière encore un petit peu plus qu'à l'extérieur? C'est possible. Envoyez!

une odeur de patchouli ou d'autres choses dans votre intérieur, sur votre lieu de travail ou ailleurs, que ce soit harmonieux, que ce soit agréable à humer. Moi, je vous quitte ici, je vous confie au bon soin, excellent soin même de Laurent Deboeuf et de Soundtrack, et je vous fixe rendez-vous, ben, non pas la semaine prochaine, mais mardi. Mardi, jour de fête nationale, j'espère que vous ferez l'amitié de vous joindre à la table du petit déjeuner. Elle ouvre à 7h. Prenez bien soin de vous, on s'occupe du rock'n'roll. À mardi.

0: Bon dimanche sur Classique 21, il est 9h.
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0: Et c'est le plaisir de retrouver quelqu'un avec qui cela fait extrêmement longtemps que nous n'avons plus travaillé ensemble. Et je suis ravi justement de pouvoir passer ces moments avec lui. C'est Terry Lemens. Comment ça se passe sur nos routes ?

0: Bien Laurent, ça se passe difficilement pour rejoindre le Grand Prix de Spa-Francorchamps. On a des soucis de circulation sur le 42 Baptiste Prume, sortie 8 Spa jusqu'à la sortie 9 Sarre. Ça coince déjà à cette heure-ci. Puis un peu plus loin, arrive à la sortie 10 Francorchamps. Là aussi, vous serez ralenti sur plusieurs centaines de mètres avant de pouvoir sortir de l'autoroute. Et une fois sorti, encore des files pour rejoindre le site du Grand Prix, notamment sur la rue du Sarre, c'est la Nationale 640. Et puis un petit peu plus loin, sur la Nationale, toujours le 42, pardon, Baptiste Prume, sortie 11 Malmedy, là aussi on note 2 km de file pour rejoindre cette sortie qui vous mènera de la Nationale 62 pour vous permettre d'atteindre certains parkings, mais là aussi la Nationale 62 est aussi très embouteillée, on restera prudent dans ces différents tronçons et c'est un vrai plaisir de vous retrouver aussi Laurent.
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2: Le moment venu d'un petit briefing sur ce qui va se passer pour les prochains jours au niveau de la météo.
0: Oui, et bien écoutez, ce sera un peu en demi-teinte, en dents de scie, si je puis m'exprimer ainsi. Tout d'abord, aujourd'hui, un temps plutôt lumineux, avec quelques passages nuageux tout au plus. Ils seront peut-être un petit peu plus nombreux de la Botte du Hainaut jusqu'au Fagne, avec un vent faible à modéré qui nous apportera un petit peu de fraîcheur. Les températures, pas plus de 22 degrés pour aujourd'hui. Et puis pour ce soir et cette nuit, le ciel va s'ouvrir, atmosphère plutôt fraîche aussi, hein, 8 à 16 degrés, on verra les étoiles, mais on aura un petit peu froid. Ça pourrait même descendre un petit peu plus bas dans certains vallons. Et puis pour les prochains jours, demain, ciel plutôt variable avec les nuages qui prendront le dessus au fil des heures. De nouveau, pas plus de 22 degrés. Mardi sera un temps plutôt ensoleillé avec des températures qui repartent à la hausse jusqu'à 25 degrés. Et puis de nouveau, une baisse pour mercredi. Et puis ça s'améliore jeudi et vendredi. Vendredi sera aussi une très belle journée bien ensoleillée.
2: Merci Thierry, à tout à l'heure.
0: À tout à l'heure.
2: Place à votre journal de 9h.
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4: Qui sera champion du monde de football? L'Espagne et l'Argentine s'affrontent ce soir. Un grand moment de sport, un méga concert aussi pendant la mi-temps. Dans ce journal, nous serons aussi sur le circuit de Spa-Francorchamps. Le Grand Prix de Belgique de Formule 1, c'est aujourd'hui. Des sols et de la végétation très sèches, trop sèches. Le manque de pluie pousse les autorités à prendre des mesures. Les feux d'artifice sont interdits dans la plupart des provinces. Qui a dit que la Belgique est le pays du surréalisme? Au Royaume-Uni, un homme déguisé en poubelle se présente à une élection contre Nigel Farage, le chef de l'extrême droite, et c'est Monsieur Poubelle qui est favori. Bonjour, ça y est, c'est jour de grande finale à la Coupe du Monde. L'Espagne championne d'Europe face à l'Argentine, championne du monde en titre. Lionel Messi côté argentin, Lamine Yamal de l'autre. Match disputé à New York et avec un show à l'américaine à la mi-temps comme au Super Bowl. Shakira, Madonna, Justin Bieber, BTS seront sur scène. Un concert qui pourrait durer une demi-heure, bien plus que les 15 minutes de pause habituelles. Un temps d'attente plus long qui n'inquiète pas le sélectionneur espagnol Luis de la Fuente.
5: Vous savez, c'est quelque chose qui nous semble bizarre maintenant, ces pauses d'hydratation, cette mi-temps d'une durée de 30 minutes. Ça nous paraît bizarre maintenant, mais ça va peut-être devenir tout à fait normal d'ici quelques années. Ce sera la norme et le football évoluera dans ce sens. En tout cas, nous n'en savons rien aujourd'hui, mais c'est possible. Donc c'est comme ça, l'adaptation. Aujourd'hui, on s'adapte et c'est accepté que tu ne peux pas changer ça. Et comme tu ne peux pas le changer, autant en profiter.
4: Espagne-Argentine, finale à suivre en direct sur la Une et sur Ovio à partir de 21h. Hier, l'Angleterre a arraché la médaille de bronze lors de la petite finale, victoire 6-4 contre la France. Des lumières, des étincelles dans le ciel, c'est une tradition le 21 juillet. Mais cette année, il y aura moins de feux d'artifice. Face à la sécheresse, plusieurs provinces prennent des mesures pour limiter le risque d'incendie. Le Luxembourg, Namur, le Brabant wallon, la Flandre orientale les ont interdits, le Hainaut aussi. Une mesure nécessaire pour les pompiers, mais qui fait mal au secteur du feu d'artifice. Bertrand Mariage est artificier à Templeuve dans l'entité de Tournai.
6: C'est une grosse claque que le secteur des artificiers se prend là, cette période estivale. Il faut savoir que nous, les feux d'artifice du mois de juillet, ça représente à peu près 30% du chiffre d'affaires annuel. Donc c'est assez compliqué à digérer. Maintenant, on comprend tout à fait dans le sens où, sans grosse mesure, allez, par exemple des pompiers qui seraient présents sur les sites de tir, des arrosages préventifs, des choses ainsi, c'est totalement irresponsable de tirer des feux d'artifice.
4: Une interview de Pierre Huidard. Si vous n'avez pas encore rempli votre déclaration fiscale, il ne vous reste que quelques heures pour le faire. Aujourd'hui, c'est la date limite pour introduire sa déclaration d'impôt en ligne. Si vous êtes indépendant, les règles ne sont pas les mêmes. Vous avez jusqu'au 16 octobre. C'est une drôle d'élection qui se prépare au Royaume-Uni. Alors qu'Andy Burnham va bientôt succéder à Keir Starmer au poste de Premier ministre, le pays se passionne également pour un scrutin local. Le leader d'extrême droite Nigel Farage est dans la tourmente. Il est critiqué pour avoir reçu des cadeaux de la part d'entrepreneurs du secteur des crypto-monnaies. Pour prouver sa valeur, Nigel Farage remet son mandat en jeu. Mais face à lui, Olivier Boulenc, un compte et pas n'importe lequel.
7: Je vous le confirme, celui qui est présenté comme le principal adversaire de Nigel Farage n'est rien d'autre que le compte Beanface, tête de poubelle en français. Et pour cause, il se présente toujours affublé d'un costume et d'un masque qui lui recouvre le visage et qui ont la forme d'une poubelle en acier. Ce personnage est bien connu des Britanniques, il est interprété par l'humoriste John Harvey. Son programme est pour le moins original, écoutez-le.
8: Vous pouvez être sûr que je m'occuperai du plafonnement du prix des glaces et sorbets à 99 pence. Au niveau national, je compte nationaliser la chanteuse Adele.
4: Et cette candidature, c'est du sérieux, Olivier ?
7: Eh bien, elle fait parler. Les partis habituels, autres que celui de Nigel Farage, comme le parti travailliste ou le parti conservateur, parlent de mascarade, de cirque, alors que le compte Beanface pourrait attirer des électeurs qui voudraient exprimer leur opposition au leader d'extrême droite. Dans un sondage Ipsos, 33% des Britanniques estiment qu'ils voteraient pour le compte Beanface. Nigel Farage ne culmine, lui, qu'à 21% des intentions de vote. Mais attention, cette enquête a été menée sur l'ensemble du pays et non pas dans la circonscription concernée, Clacton, dans l'Essex.
4: Les explications d'Olivier Boulenc. Le Royaume-Uni qui réclame l'extradition d'Andrew Tate et de son frère Tristan. Les deux hommes ont été interpellés hier à Miami, aux États-Unis. Ce sont deux influenceurs anglo-américains suivis par des millions de personnes, connus pour leur position masculiniste et misogyne. Ils sont poursuivis pour viol et agression sexuelle et traite des êtres humains. Les deux frères sont visés par plusieurs procédures judiciaires au Royaume-Uni, mais aussi en Roumanie, où ils avaient été arrêtés une première fois en 2022 et aux États-Unis. Retour au sport, c'est aux 6 jours de Grand Prix de Formule 1 de Belgique sur le mythique circuit de Spa-Francorchamps. 115 000 spectateurs sont attendus et parmi eux, il y a Pierre Capart que nous retrouvons en direct. Pierre, c'est le tout jeune Italien leader au championnat du monde Kimi Antonelli qui va démarrer en pole.
9: Oui Valentin, et on peut se demander ce qui pourrait bien empêcher Kimi Antonelli de s'imposer cet après-midi. Le pilote italien a confirmé ce week-end son énorme potentiel. Il a dominé jusqu'à présent ce Grand Prix. Il a survolé en tout cas les deuxième et troisième séances d'essais libres et surtout les qualifications hier après-midi en se montrant le plus rapide. Le leader du championnat devant, c'est Max Verstappen de 3 dixièmes. C'est déjà la sixième pole cette saison pour Antonelli qui à 19 ans bat tous les records de précocité. Plus jeune pilote à occuper la tête du championnat, plus jeune poleman et plus jeune vainqueur d'un Grand Prix, il en a déjà remporté 5 consécutifs cette saison. Le natif de Bologne bat tous les records donc et apporte un vent de fraîcheur bien agréable dans le paddock. Mais attention tout de même aux Ferrari, de retour aux affaires avec les victoires de Hamilton à Barcelone et de Charles Leclerc à Silverstone. Le monégasque partira 4e et le britannique 5e sur la grille. Mais la plus grande menace se nomme Max Verstappen, triple vainqueur de l'épreuve. 2e des qualifs, il s'élancera aux côtés d'Antonelli de la première ligne. On s'attend à vivre un Grand Prix indécis est disputé, puisqu'on le sait, il se passe toujours quelque chose ici à Spa-Francorchamps.
4: Merci Pierre, une course à suivre sur Tipeee et sur Ovio dès 15h. À suivre aussi sur la RTBF, la 15e étape du Tour de France, entre Champagnole et le plateau de Solaison. Les coureurs arrivent dans les Alpes, Tadej Pogacar est toujours en jaune. Les fans de musique électro du monde entier sont en Belgique ce week-end pour le festival Tomorrowland. La plupart arrivent en Belgique via les aéroports de Bruxelles et de Charleroi. À l'aéroport Carolo, ces touristes sont directement plongés dans l'ambiance du festival. Tout ce week-end et le week-end prochain, des enfants DJ se produisent devant le terminal de l'aéroport. C'est le Kids Rave et Julien Malpas s'est plongé dans la foule de cet événement insolite.
10: Oh À l'aéroport de Charleroi, le bruit des valises se mêle au son des musiques électro. Et derrière les platines, on retrouve Léo, alias DJ Unicorn, un jeune de 9 ans seulement venu du Japon.
11: J'ai commencé à mixer à 7 ans parce que j'adore cette musique. Il y avait beaucoup de monde ici, je pense qu'ils ont aimé.
10: C'est vrai que dans la foule, les passagers semblent apprécier. Certains dansent, d'autres filment le DJ en attendant leur vol.
12: On a dansé un petit peu.
13: Je trouve ça méga fun. J'aurais eu le rage, je serais déjà à la platine en fait.
14: Moi je suis DJ, je viens de revenir de mixer de Marseille et j'arrive, j'atterris, je vois ça, c'est énorme. Et c'est incroyable ce que fait ce garçon là, son âge, c'est fou.
10: L'événement est organisé en plein pendant le festival Tomorrowland et ce n'est pas un hasard pour la porte-parole de l'aéroport, Nathalie Pirard.
15: On a quand même quelques passagers chez nous qui vont vers Tomorrowland, mais c'est plus un clin d'œil ici qu'on a voulu faire, mettre la musique électronique à l'honneur. Et c'est vraiment en effet des enfants qui ont beaucoup de talent, qui sont peut-être les enfants qu'on découvrira sur les scènes de Tomorrowland bientôt.
10: En attendant, ces DJ en herbe vont se relayer aux platines jusqu'à ce soir et encore tout le week-end prochain.
4: Reportage de Julien Malpa, voilà pour le journal, très bon dimanche.
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2: Merci beaucoup Valentin Lecoq, retour de l'info, ce sera à 10h.
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0: Back in the Saddle à l'instant pour ouvrir l'émission de ce matin. C'est Aerosmith.
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0: Et déjà 50 ans en arrière pour amorcer le programme de ce matin, donc avec l'album Rocks d'Aerosmith. Et bien qu'il n'existe aucun lien entre Robert Smith et The Cure, on peut quand même faire une parallèle ici. Comment cela, me direz-vous? Eh bien, tout simplement parce que l'instrument sur lequel le guitariste Joe Perry a composé le riff central de cette chanson, à savoir, ici, c'était une guitare Fender baryton. Et entre parenthèses, bah, chez The Cure, on l'entend dans plusieurs titres, hein, et notamment, c'est le premier qui me vient à l'esprit, mais c'est Pictures of You. Et puis alors Peter Green, à l'époque de Fleetwood Mac, avait aussi utilisé ce même instrument et Joe Perry en est grand fan. Je parle de Peter Green, hein, pas forcément de l'instrument, donc, mais bon, j'imagine que vous aviez compris. Voilà donc déjà une petite histoire pour vous accueillir. Bonjour et bon dimanche matin. C'est bien entendu avec beaucoup de plaisir que je vous souhaite la bienvenue. Ensemble, on va égrener la bande-son de votre dimanche matin avec Kilian Hutt qui est à la manœuvre. C'est avec Led Zeppelin que l'on enchaîne ici en 1971 avec Misty Mountain Hope, et bienvenue encore sur Classic 21, c'est Soundtrack jusqu'à midi.

Deep Purple à l'instant avec Into the Fire et une petite pensée pour John Lord qui nous quittait un 16 juillet, c'était en 2012. Deep Purple ici avec cet album In Rock, donc en 1970. J'en profite aussi pour vous rappeler la venue de Deep Purple chez nous à la Loto Arena Anvers, ce sera le 23 octobre. Et puis Led Zeppelin que l'on retrouvait auparavant avec l'album Led Zeppelin 4 ici en 1971 et Misty Mountain Hope, donc ces monts brumeux qui se situent au Pays de Galles et qui sont mentionnés aussi, si vous êtes fan du Seigneur des Anneaux, eh bien c'est mentionné dans Le Retour du Roi. Donc, on sait aussi que Robert Plant est un grand admirateur de Tolkien et fait référence notamment à toute la trilogie du Seigneur des Anneaux, et ce, à plusieurs reprises.

0: Late November à l'instant pour Pavlov's Dog en 1976, c'était la première mouture et puis surtout le premier album, donc cette année-là, c'est l'album Pampered Menial qui contient notamment le classique Julia en ouverture. Pavlov's Dog qui revient encore de temps à autre chez nous, notamment chez Francis Géron, Spirit of 66, ou encore l'année dernière, tiens, ils étaient venus pour une tournée baptisée 25 of 50 et c'est un concert qui s'était donné dans le nord du pays.
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0: Un petit coup d'œil sur nos routes à cette heure-ci pour voir comment ça se déroule avec vous, Terry.
5: Oui, et cet accident, Laurent, sur la Nationale 90, Mons-Liège, à hauteur de Jemeppe-sur-Sambre, c'est au niveau de la rue Hitley, le carrefour avec la rue Hitley. Il y a cette chaussée partiellement entravée par ce véhicule, donc accidenté au kilomètre 52. On reste prudent en direction de Namur et de Liège. Et puis, toujours des soucis de circulation pour rejoindre à cette heure-ci le Grand Prix de Belgique, à Spa-Francorchamps, avec des files sur le 42 Baptiste Prume, qui commence déjà un peu avant la sortie Sarre jusqu'à la sortie 10 Francorchamps. Ça fait un peu plus de 4 km de ralentissement à cet endroit. Et puis ça coince également pour rejoindre le site via le sud du circuit sur le 42 toujours, sortie 11 Malmedy. Là aussi, on note un peu moins de 2 km de ralentissement juste avant d'arriver à la sortie. Et puis une fois quitté l'autoroute, bien sûr, toujours des embarras de circulation pour rejoindre le site du circuit.
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0: une des chansons les plus longues qui est composée et enregistrée, Jimi Hendrix ici. Une chanson qui était aussi antimilitariste, mais pas seulement. Hein. En tout cas, il y a un certain dégoût qui est prononcé ici par Jimi Hendrix face au monde tel qu'il était en 1968. Et bon, c'est vrai que là, on était encore en pleine guerre du Vietnam. C'est un extrait de l'album Electric Ladyland, ce morceau qui s'intitule 1983, A Merman I Should Turn To Be, et qui est aussi interprété souvent par Randy Hansen, hein, qui est la réincarnation de Jimi Hendrix. Hein, si, je ne sais pas si vous l'avez déjà vu sur scène, mais c'est véritablement impressionnant. Il est déjà venu chez nous au Zigzag et reviendra justement, Randy Hansen, sachez-le. Ce sera le 6 mai prochain. Ici, on va retrouver quelqu'un qui a toujours été un grand fan aussi de Jimi Hendrix. Il s'en est jamais caché. C'est Steve Ray Vaughan qui arrive juste après ceci.
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2002 à l'instant pour Joe Bonamassa qui sortait son deuxième album ici, 2 ans après seulement le premier. Cet album intitulé So It's Like That, le premier n'avait pas permis en tout cas d'atteindre la tête des charts et ça a été vite rectifié avec ce deuxième album, Joe Bonamassa, dont la popularité était de plus en plus grandissante aussi à l'époque. C'est vrai que c'est un guitariste impressionnant. Ici le morceau c'était Under the Radar et juste avant Steve Ray Vaughan, donc ici avec son groupe Double Trouble, qui reprenait The Sky Is Crying, grand classique du blues, hein, composé par Elmore James, mais qui avait aussi été repris par Albert King, et c'est surtout

0: Bon dimanche matin encore à toutes et à tous sur la RTBF Classique 21, il est 10h.
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0: Et à 10h, on refait un point complet avec vous Terry. Comment ça se passe ?
2: Eh bien écoutez, on a toujours cet accident sur la Nationale 90 Mons-Namur à hauteur de Jemeppe-sur-Sambre, chaussée partiellement entravée par un véhicule dans le carrefour avec la rue Hitley. La situation reste dangereuse à cette heure-ci au kilomètre 52 donc en direction de Namur. Restez bien prudents à l'approche du secteur. Et puis via le 0800 48 400 vous nous signalez que sur le 42 Charleroi vers Mons, à hauteur de la sortie Bois-d'Aisne, il y aura un pneu de camion sur la bande d'arrêt d'urgence. Bon voilà, ça peut toujours vous surprendre, soyez prudents aussi à cette endroit. Et puis on file du côté du circuit de Spa-Francorchamps où là ça circule toujours difficilement pour rejoindre le site du circuit. Défile depuis la sortie Spa jusqu'à la sortie Francorchamps, c'est sur le 42 Baptiste Prume. Une fois quitté l'autoroute, cette sortie numéro 10, là aussi quelques ralentissements sur la rue de Sars, c'est la Nationale 640. Et puis le deuxième accès pour rejoindre le site du Grand Prix, c'est par le

0: sud quand vous allez à la sortie 11. Là aussi, des files qui s'allongent actuellement pour rejoindre la sortie Malmedy. De nouveau, une fois quitté l'autoroute, là aussi des ralentissements sur la Nationale 62. C'est la route de Spa pour rejoindre le site du Grand Prix.
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2: Et revoir avec vous aussi, Thierry, comment ça se passe du côté du ciel aujourd'hui, mais aussi pour les prochains jours.
0: Ah oui, il aura bien un ciel variable, hein, partagé entre éclaircies et passages nuageux. Alors on aura peut-être cet après-midi un peu plus de nuages de la botte du Hainaut jusqu'au Fagne. On ne sera pas à l'abri non plus d'une petite goutte, on n'en parlait pas ce matin, ça vient d'être communiqué via les nouveaux briefings. Alors ce sera local et anecdotique, mais on pourrait quand même avoir quelques gouttes et nos sols en ont bien besoin. Le vent, lui, sera faible à modéré, il va nous apporter un petit peu de fraîcheur avec des températures qui seront en baisse par rapport à hier, 21-22 degrés dans le centre, 18 à 19 pour la côte et 23 degrés pour la Gaume. Et puis demain, ciel variable en matinée, les nuages vont prendre l'ascendant au fil des heures. Ils seront bien présents l'après-midi, sauf peut-être sur les Flandres et en Gaume. Et température pas plus de 22 degrés. Puis mardi, jour de fête nationale, le soleil sera à nouveau bien présent. Température en hausse jusqu'à 25 degrés.
2: Merci beaucoup Thierry, à tout à l'heure.
0: À tout à l'heure.
2: Et à 10h, on s'informe, c'est en compagnie de Delphine Vreux. Bonjour Delphine.
3: Bonjour, l'Espagne, championne d'Europe contre l'Argentine, championne du monde en titre. Les deux nations disputent ce soir la finale de la Coupe du Monde de football à New York et à 21h heure belge. Et pour l'occasion, Donald et Melania Trump seront dans les tribunes. Le président américain a prévu une arrivée en avion. L'espace aérien sera d'ailleurs fermé tout autour du stade. Pour le président argentin, Javier Milei, très superstitieux, pas de déplacement jusqu'à New York. Et côté espagnol, le Premier ministre et la famille royale vont assister au match. Autre actualité sportive du jour, la Formule 1 et le Grand Prix de Belgique sur le circuit de Spa-Francorchamps. À 15h, le leader du championnat, Kimi Antonelli, 19 ans, partira en pole position. Des coups de feu ont été tirés tôt ce matin près d'une discothèque à Anvers. Un jeune d'une vingtaine d'années est dans un état critique. L'auteur des tirs s'est enfui. Et en Allemagne, une voiture à contresens sur l'autoroute a provoqué un grave accident la nuit dernière au nord de Francfort. Ce véhicule a percuté une autre voiture. Les deux conducteurs sont morts. Trois enfants et un autre passager de la première voiture sont gravement blessés. À Paris, en France, un homme de 23 ans est en garde à vue. Il reconnaît avoir tenté de mettre le feu au bois de Boulogne. Les dégâts sont minimes. Cet homme se trouvait encore sur place lorsque les pompiers sont arrivés. Cette semaine, deux jeunes hommes de 18 ans, dont un pompier volontaire, ont été inculpés et privés de liberté pour avoir mis le feu délibérément à deux endroits dans la forêt de Fontainebleau, où environ 2200 hectares de terre sont carbonisés. 500 pompiers vont encore combattre les flammes aujourd'hui. Mais ce dispositif commence à être allégé. Les sirènes d'alerte retentissent à nouveau au Koweït. L'armée dit répondre à une attaque de missiles et de drones lancée par l'Iran. Et enfin, le Tour de France, 15e étape, direction les Alpes, en partant de Champagnole et en passant la ligne d'arrivée en haut du plateau de Solaison. Jamais le Tour n'a emprunté cette montée. Vainqueur d'étape à nouveau hier, le Slovène Tadej Pogacar porte toujours le maillot jaune. Un Tour à suivre en direct, comme tous les jours, sur la RTBF. Et voilà qui referme ces infos. Merci d'être à notre écoute.
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2: Merci beaucoup pour ces infos, Delphine, et on vous souhaite un très bon dimanche.
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0: Pink Floyd et en live ici avec Money pour ouvrir la deuxième partie de Soundtrack ce matin. Et si je vous propose Pink Floyd ici et ce morceau-là, c'est aussi parce que c'était au mois de juillet. Il vient d'y avoir 21 ans, donc le 2 juillet 2005, l'occasion du Live Aid, donc hein, Bob Geldof qui avait redonné vie au Live Aid 20 ans après la toute première édition. Et ça a été une occasion évidemment totalement dingue pour les fans de Pink Floyd de pouvoir retrouver le line-up original, sans Syd Barrett bien entendu, mais en tout cas la formation avec Roger Waters. C'était la première fois depuis 1981 qu'ils étaient ensemble sur scène. Alors j'ai eu l'occasion de lire une interview du guitariste Tim Renwick, qui était le guitariste additionnel, et c'est une interview qu'on peut retrouver sur le site gilmourish.com, où Tim Renwick explique que c'était durant les répétitions, malheureusement, les travers de Roger Waters reprenaient le dessus, c'est-à-dire qu'il voulait tout diriger. Mais en plus, avec une certaine rigidité, ce que les musiciens, en tout cas, comme Tim Renwick, n'étaient pas habitués, parce que David Gilmour était beaucoup plus jovial, beaucoup plus sympa, même si le travail restait de qualité. Mais donc, ça ne laisse pas un souvenir impérissable, et je pense que même déjà dans la tête des autres musiciens restants de Pink Floyd, se sont dit, c'est vraiment la dernière fois qu'on va jouer ensemble ici. Ici, la version que je vous ai proposée, en revanche, ce n'était pas celle du Live Aid, c'était celle qui avait été interprétée ici lors de la tournée de 1994, hein, qui avait suivi l'album Division Bell. Bienvenue à vous, si vous venez de nous rejoindre. Soundtrack, donc jusqu'à midi, on est toujours en compagnie de Kilian Hutt. Et là, c'est Foreigner que je vous propose de retrouver ici avec Head Games. En 1979, ça arrive dans un tout petit instant.
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Electric Land et la fabuleuse voix de Paul Rogers ici avec Bad Company en 1982. Et juste avant, Foreigner avec un des titres phares du troisième album. Et c'était notamment un des morceaux qu'on pouvait retrouver aussi avec Dolly White Boy hein, sur l'album Head Games. Plage titulaire donc que l'on retrouvait en 1979. 1972 avec ce morceau Nightingale. Voici les Eagles.

0: Nightingale à l'instant, et est-ce que cette chanson fait référence à Florence Nightingale, cette infirmière qui tombait amoureuse de ses malades? Je ne sais pas, je ne crois pas. En tout cas, la référence qu'on peut y retrouver ici, c'est sur un oiseau, non pas un aigle, mais un rossignol. Et à noter que celui qui est à l'écriture de ce morceau, c'est Jackson Browne, hein, qui a toujours été très proche du groupe, d'autant plus que c'est Glenn Frey qui habitait juste au-dessus de chez lui, ou juste en dessous, je ne sais plus, en tout cas, au tout début de l'aventure des Eagles. Nous étions donc ici en 1972. Ce sont les Who qui vont arriver d'ici un petit instant. Restez bien avec nous.
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0: Les Who que l'on va retrouver, mais tout d'abord, on se retourne vers vous, Terry Lemens, avec des choses à nous rappeler sur les routes.
4: Oui, tout à fait. Tout d'abord, cet accident qui s'était produit sur la Nationale 90 Mons-Liège à hauteur de Jemeppe-sur-Sambre, au carrefour formé avec la rue Hitley. Et merci à un monsieur qui s'est occupé du dépannage, qui nous a envoyé son petit message au 0800 48 400 pour nous signaler qu'il avait enlevé le véhicule. Il n'y a donc plus de soucis à cet endroit. La circulation est redevenue normale au kilomètre 52 en direction de Namur. Par contre, j'ai appris qu'il y avait un accident sur le 40 Yabec-Calais. Si vous êtes du côté du littoral, sur cette 40 qui longe, enfin qui est parallèle à la côte, c'est autour de Histel qu'il y a un accident en direction de la France. Vous perdez 25 minutes avec une voie de gauche qui est entravée. Puis un petit coup d'œil sur le circuit de Spa-Francorchamps. Toujours des ralentissements pour rejoindre le site du circuit. C'est le cas sur le 42 Baptiste-Prume. Défile juste avant d'arriver à la sortie Francorchamps. C'est un petit peu moins rouge sur mon écran, mais quand on regarde les caméras, on voit que la sortie est toujours bien embouteillé. Et puis sortie 11 aussi Malmedy, c'est pour aller sur le site du circuit par le sud. Là aussi des ralentissements un petit peu moindres que tout à l'heure, mais ça bouchonne encore pas mal. Vous restez évidemment très prudent dans ces ralentissements.
0: Merci Terry, on vous retrouve à 11h.
4: À tout à l'heure.
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0: Blind Faith avec le beau monde que ça comprend, bien entendu, de Eric Clapton à Steve Winwood en passant par Rick Rich ou encore Ginger Baker. Ces deux derniers ne sont plus hein, d'ailleurs aujourd'hui. C'est en 1969 ici qu'on les écoutait avec Sea of Joy et juste avant Bargain, une chanson sur laquelle évidemment Roger Daltrey chante la majeure partie du morceau, mais ou sur laquelle on peut aussi entendre la voix de Pete Townshend. Bargain, c'était sur l'album Who's Next qui était sorti en 1971. On va enchaîner avec une pièce absolument magistrale. C'est une reprise à une reprise de Robin Trower. Alors on sait que Robin Trower, Steve Lukather en est un grand fan, et sur son album I Find the Sun Again, donc qui était sorti en 2021, il a repris le fameux Bridge of Sighs. C'est ce que l'on va retrouver juste après ça.
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C'est avec Sting que l'on va rejoindre les tops de 11h. Sting qui sera à l'affiche donc ici ce 25 juillet donc au Francofolie de Spa, tête d'affiche donc, et sachez que son concert 3.0 qui est semblable au spectacle qui sera donné au Franco, eh bien sera diffusé sur notre antenne ce 21 juillet à 15h. Sting qui va nous emmener, comme je le disais, jusqu'au top de 11h avec ce morceau Wine Fine Day.

0: belle fin de matinée avec nous sur Classique 21, il est 11h.
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0: Et à 11h, c'est le moment de faire un bon récapitulatif avec vous, Terry Lemens.
2: Oui, et on prend directement, Laurent, la direction du circuit des Spa-Francorchamps, puisque ça coince toujours pour rejoindre le site du circuit. Je vous rappelle que la course est tout à l'heure à 15h, mais vous êtes nombreux à vouloir déjà maintenant rejoindre le site. Alors, ça ralentit notamment sur le 42 Baptiste Prume, juste peu avant la sortie 10 Francorchamps, avec des files à signaler une fois l'autoroute quittée sur la Nationale 640, c'est la rue de Sarre. Et puis, du côté de la sortie 11, c'est la sortie Malmedy que vous empruntez pour rejoindre le circuit par le sud. Là aussi, pas mal de fils. On recense un peu moins de 4 km de ralentissement. Alors, ça circule apparemment en accordéon, d'après ce que je vois sur mes écrans. N'hésitez pas à nous confirmer l'information via le 0800 48 400. Une fois là aussi quitté l'autoroute pour rejoindre notamment le parking vert, ça circule difficilement sur la Nationale 62. Vous restez prudent. Et puis, j'ai un accident sur le 40 Yabec-Calais. C'est à hauteur de Christelle, en direction de la France. La voie de gauche est entravée. Vous perdez un peu plus de 25 minutes dans ces ralentissements.
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Qu'est-ce qui n'a pas encore été raconté hein, sur ce morceau et surtout sur l'intro, enfin ce qu'on a considéré comme intro puisque c'est collé, mais au départ c'est un morceau aussi à part, c'est surtout une chute de studio, un entraînement hein, d'Eddie Van Halen, donc le fameux Eruption qui a toujours tendance encore aujourd'hui à faire tomber les mâchoires des apprentis guitaristes. Van Halen donc avec Eruption et bien entendu ici leur version de You Really Got Me en 1978, troisième partie de Soundtrack, et que on poursuit donc hein, toujours ensemble avec Killian Hutt et surtout vous toutes et tous, et maintenant aussi avec ce duo entre Stevie Nicks qui avait invité Tom Petty sur son premier album solo avec ce morceau Stop Dragging My Heart Again.

1980, une belle dame, Belladonna, c'est comme ça que Stevie Nicks avait intitulé son tout premier album solo. Et cet album qui était sorti un 27 juillet d'ailleurs en 1981, avec des invités ici, notamment Tom Petty, qui a produit aussi la chanson sur laquelle on les retrouve ensemble, donc cette chanson qu'on écoutait, Stop Dragging My Heart Again. On va se plonger dans une autre merveille ici, que l'on doit à Dire Straits, un morceau qui est tout à fait empreint d'une ambiance aussi qui peuvent rappeler les séries noires, les Humphrey Bogart et puis surtout l'univers des détectives privés. Private Investigation, enregistré en live ici en 1983.

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Attention, si vous circulez sur le 411 actuellement entre Namur et Bruxelles, il y a un véhicule qui roulait il y a quelques instants à contresens entre la sortie Louvain-la-Neuve et la sortie Wavre. Il circule sur la bande d'arrêt d'urgence. Soyez prudents si vous circulez sur le 411 entre Namur et Bruxelles. Véhicule à contresens qui circule sur la bande d'arrêt d'urgence actuellement. Soyez prudents.

Quelle composition, hein. Et surtout en concert, c'est encore meilleur, je trouve. Extrait donc de l'album Alchemy Live en 1983, Private Investigations. À l'instant, c'était bien entendu Dire Straits. Mystic Highway, tout de suite, voici John Fogerty.

0: John Fogerty tout d'abord avec Mystic Highway en 2013, et puis à l'instant, le Lucky Luke de la guitare, Albert Lee, ici avec Country Boy. Donc cette version qui était enregistrée en live aussi avec une musicienne qui s'appelle Teresa Anderson, et cette version figure sur le Strat Pack, c'est-à-dire c'est un concert qui avait été donné au Wembley Arena, donc à l'occasion du 40e anniversaire de la Stratocaster, la Fender Stratocaster, je dis bien. Et c'est un déluge d'artistes absolument incroyables. Si vous avez l'occasion de vous procurer le DVD de ça, c'est du pur bonheur. On y retrouve David Gilmour, Gary Moore, Brian May, les membres restants des Crickets. Il y avait Joe Walsh aussi, Brian May, je l'ai déjà dit, Ron Wood, Hank Marvin, Phil Manzarena. Et alors, bizarrement, un grand absent, pourtant c'est un Stratman invétéré depuis pas mal de temps maintenant, c'est Eric Clapton. Allez comprendre pourquoi. En tout cas, nous, c'est Bon Jovi que l'on va retrouver dans un petit instant. Restez bien avec nous.
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0: On va d'abord faire un dernier tour d'horizon complet avec vous, Terry Lemens.
7: Ah oui, absolument, Laurent. Et je reviens sur ce conducteur qui circule à contresens il y a quelques instants sur le 401 Namur-Bruxelles. La police est partie à sa rencontre. Il n'a pas été revu après sur le camarade, donc il aurait, semble-t-il, soit repris l'autoroute dans le bon sens, soit il serait sorti de l'autoroute. En tout cas, plus de problèmes visiblement par rapport à ce conducteur roulant à contresens. Toujours des problèmes, par contre, pour rejoindre le site de Spa-Francorchamps, même si on a un petit peu moins de fil, et je reste prudent en disant cela, pour rejoindre le site, notamment peu avant la sortie 11 Malmedy. Ça circule un petit peu mieux actuellement. De même, juste avant la sortie 10 Francorchamps, là aussi ça circule un petit peu mieux. C'est encore bouchonné dans la sortie, en proprement parler, sur les axes juste derrière. Vous restez évidemment prudent dans ces ralentissements. Bonne nouvelle si vous devez rejoindre le littoral. L'accident sur le 40 Yabé-Calais est terminé. C'était à hauteur de Quistel. La voie de gauche était obstruée. La chaussée est rendue libre. Vous ralentissez encore quelque peu à cet endroit en direction de la France.
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Un morceau pour lequel j'ai toujours un faible hein, depuis sa sortie au début des années 90. Je ne m'en cache pas d'ailleurs, j'adore cette chanson, hein, le genre de titre à tiroir, avec toujours des surprises et surtout ce solo ébouriffant de la part de Richie Sambora. Bon Jovi avec Dry County, c'était l'album Keep the Faith qui était sorti en 1992 et c'est Billy Joel qui va suivre.

0: y a eu Billy Joel tout d'abord avec Say Goodbye to Hollywood en 1976 et puis à l'instant Elton John qui parle de la Belgique dans une de ses chansons Just Like Belgium. C'est une chanson qui initialement avait été écrite pour Rod Stewart, mais Rod Stewart ne l'avait pas accepté parce qu'il n'a ni été séduit ni par les paroles ni par la musique. Mais en tout cas, cette chanson ici évoque des vagabonds qui sont imbibés d'alcool et qui tentent de retrouver un semblant de glamour. C'est sur l'album de Fox qui était sorti en 1980, Just Like Belgium. Et soundtrack qui va se terminer, on va tout doucement refermer notre rendez-vous de ce matin dans un petit instant. Restez bien avec nous.
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0: Voilà, Soundtrack qui arrive à son terme pour ce dimanche. Alors sachez que dimanche prochain, ce ne sera pas votre serviteur qui sera avec vous. Non, ce sera Walter de Padua. Et je m'en réjouis d'ailleurs parce que Walter de Padua va vous proposer 3 heures de spécial. En fait, ça fait donc depuis maintenant le début de Soundtrack, depuis 3 ans, je pense qu'il a accumulé à peu près 150 micro-sillons. Et donc, il va vous proposer une émission spéciale micro-sillon avec beaucoup d'enthousiasme, mais de mon côté, moi, ce sera donc la semaine suivante que je vous retrouverai avec, bien entendu, beaucoup de plaisir. En attendant, je vais prendre un petit peu de vacances. C'est avec Alice Cooper que je vous propose de rejoindre les tops de midi et Summer Hits qui va arriver. Alice Cooper, que voici avec No More Mr. Nice Guy. Merci encore à toutes et à tous. Et bien entendu, bon dimanche sur Classic 21. À bientôt.

0: Merci d'écouter Classique 21, il est précisément midi.
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0: Bonjour Thierry Lemens.
2: Bonjour Jean-Philippe, bonjour à tous.
0: Ça va bien ?
2: Bah ça va et vous ?
0: Mais très très bien. Et sur les routes, un petit peu moins bien ou ça s'améliore ?
2: Non, ça s'améliore.
0: Bien.
2: Ça s'améliore bien vis-à-vis de ce Grand Prix de Belgique à Spa-Francorchamps. On avait encore des ralentissements tout à l'heure sur le 42 Baptiste Prume au niveau des sorties 10 Francorchamps et 11 à Malmedy. Il semble que ce soit rentré dans l'ordre, que le plus gros du trafic soit arrivé à destination. Plus trop de soucis pour le moment, mais on va évidemment continuer de surveiller tout cela, surtout à l'heure des départs quand la course sera terminée.
0: Effectivement, là, il risque d'y avoir du monde. Merci beaucoup, Thierry. Thierry, pardon, on va voir un petit peu comment ça se passe au niveau de la météo.
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0: On respire, hein, Thierry.
2: Oui, on respire avec des températures qui sont nettement inférieures à ce qu'on a connu début de semaine. Pour cet après-midi, on attend 21 à 22 degrés dans le centre, 18 à 19 degrés pour le littoral et pour les hauteurs du pays, 23 degrés pour la Gaume. Tout cela dans un ciel assez variable. Alors j'annonçais ce matin un temps lumineux. Il semble qu'à cette heure-ci, ce soit un peu plus nuageux que lumineux, mais ça devrait quand même se dégager dans le courant de l'après-midi. On gardera donc cette alternance entre passage nuageux et soleil. Et puis dans le courant de la soirée, tout cela devrait davantage s'ouvrir dans toutes les régions. On verra les étoiles. Atmosphère un petit peu fraîche quand même pour la nuit prochaine, 8 à 16 degrés. Et puis demain, on va se réveiller avec des nuages qui vont prendre un peu plus de place au fil des heures et ce sera bien chargé dans le courant de l'après-midi. On ne dépassera à nouveau pas les 22 degrés.
0: Merci beaucoup Thierry, à tout à l'heure.
2: À tout à l'heure.
0: Et on s'informe, voici votre journal de midi sur Classique 21.
3: Bonjour à toutes et tous, ça y est, nous y sommes après plus d'un mois, c'est la finale de la Coupe du Monde de football. Elle oppose l'Argentine de Lionel Messi à l'Espagne de Lamine Yamal dans un stade de la région de New York. Le président argentin ne sera pas dans les tribunes, mais le Premier ministre espagnol Pedro Sanchez et la famille royale espagnole ont fait le déplacement aux États-Unis. Donald Trump sera aussi présent, le président américain doit remettre le trophée au vainqueur aux côtés du président de la FIFA. Coup d'envoi du match à 21h et c'est à suivre sur la Une en télé et sur Ovio. Il est l'un des influenceurs masculins.

0: masculinistes les plus connus dans le monde, Andrew Tate et son frère Tristan, ont été arrêtés à Miami aux États-Unis. Le Royaume-Uni réclame leur extradition. Les deux hommes sont accusés de viol, d'agression et d'exploitation sexuelle. Leur avocat parle d'un coup politique. Pour lui, pas de doute, ils seront vite remis en liberté. Depuis des années, Andrew Tate s'est fait connaître sur les réseaux sociaux pour ses vidéos. Il y fait la promotion de thèses masculinistes avec des propos misogynes très agressifs. Il a d'ailleurs été banni d'Instagram ou de TikTok. La Russie a pilonné Kiev cette nuit et a déclenché l'une des plus vastes attaques de missiles balistiques depuis le début de l'invasion russe de l'Ukraine. Il y a un mort et 16 blessés. De nombreux bâtiments ont été endommagés dans la capitale ukrainienne, des immeubles résidentiels, des entrepôts, un supermarché ou une résidence universitaire. Dans le reste de l'actualité sportive, il y a la 15e étape du Tour de France. Les cyclistes arrivent dans les Alpes. Le départ est donné dans une heure à Champagnole. L'arrivée se fera pour la première fois sur le plateau de Solaison. Le Slovène Tadej Pogačar porte toujours le maillot jaune de leader. Eux vont bien plus vite, les pilotes de Formule 1 sont chez nous ce week-end. C'est le Grand Prix de Belgique, l'Italien Kimi Antonelli, leader du championnat, partira en pole position aujourd'hui devant le Néerlandais Max Verstappen. 115 000 spectateurs sont attendus au circuit de Spa-Francorchamps. Et vous, vous pourrez regarder la course chez vous en télé sur Tipeee et sur Ovio à partir de 15h. Voilà pour les infos, très belle journée à nos côtés.
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2: Merci beaucoup Maxime Maillet. Retour de l'actu, ce sera à 14h sur Classique 21.

I Shot the Sheriff, emprunté évidemment au répertoire de Bob Marley et signé Eric Clapton, ce qui a permis de relancer la carrière d'Eric Clapton puisqu'il a fait numéro 1 au Hot 100 aux États-Unis à cette époque. Évidemment, ça a mis un fameux coup de projecteur sur l'artiste Bob Marley, immense artiste, et sur le reggae de façon générale. 12h09, c'est donc avec ce titre que je vous accueille. Je suis ravi d'être avec vous pour cet après-midi de Summer Hits jusqu'à 16h. Jean-Philippe Lejeunère, le micro, et nous aurons du bon, voire même du très très bon. Metallica à venir, U2, et tout de suite Mumford & Sons, voici Guiding Light.

U2 sur Classique 20 avec Sunday Bloody Sunday sur l'album Noir, évidemment, énorme succès, un hymne carrément de 1983. Une danse un petit peu moins militaire en ce qui concerne le tube de l'été. Ce sera un chanteur et un danseur qu'on va retrouver avec un immense succès, je vous en dis pas plus. Et un style de danse aussi, voilà. Il y avait Mumford & Sons juste auparavant avec Guiding Light. Et nous avions commencé par un extrait de 461 Ocean Boulevard. C'était Eric Clapton, évidemment. Metallica, comme promis, le fameux Nothing Else Matters.

Metallica, l'album noir 1991 et ce fameux hymne Nothing Else Matters qui fait évidemment beaucoup de succès lors des concerts de Metallica avec pas mal de téléphones allumés. Bah oui, parce qu'on n'allume plus de briquets, évidemment. Ça, c'était avant. Twin Atlantic à venir, ce classique 21, In Your Eyes, c'est tout de suite.

0: Quel titre et quelle finale surtout. Rebel Sons, Only One sur l'album Pressure and Time en 2011. Il y avait juste auparavant In Your Eyes, nouveauté 2026, c'était Twin Atlantic. Nous allons non pas voir ce qui se passe sur les routes parce que Terry me signale dans l'oreillette que tout se passe bien pour le moment. On le retrouvera donc à 13h. On va écouter donc Oasis et Puggy. Puggy bientôt en concert, on va en parler. Ce sera juste après ceci.
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un hymne à la paix, un hymne à la sérénité qu'ils auraient dû appliquer à eux-mêmes, hein, les frères Gallagher. Oasis avec Don't Look Back in Anger sur l'album What a Story Morning Glory en 1995. Peggy en concert avec Classic 21, ce sera lors des Francofolies de ce pendant par l'après.

The End of the World, belle balade signée Peggy, qui était nos invités pour la sortie de cet album Are You There Yet After the Sunset, album donc qu'ils avaient présenté au micro de Raphaël Scaini, c'était lors d'une émission spéciale fin de l'année dernière. Et sachez que ils seront Peggy au Francofolie de Spa, donc nous aurons l'occasion donc de rencontrer les trois membres du groupe, puisque moi j'aurai le plaisir d'être en direct pour vous faire vivre l'événement. Ce sera donc le 25 juillet, samedi, entre 20h et 23h. Peggy donc au village Francofou, du côté de, je pense, 21h, quelque part par là. Ce sera dans le cadre des Franco de Spa. On écoutait donc leur dernier single, The End of the World. Et nous allons passer au tube de l'été. Ça aussi, c'était un tube, effectivement, qui pourrait figurer dans cette séquence. Take on Me, 1985. Et puis on parlera, je vous dis, d'un tube de l'été qui est aussi un tube très dansant, je vous en dis pas plus.

0: Ah, sur Classic 21, le fameux tube de 1985 sur l'album Hunting High and Low, c'était Economy. On va passer au tube de l'été dans une petite minute.
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0: Et on va partir dans les 60s, un tube qui est interprété par un chanteur, mais également un danseur. On le connaît mieux sous son nom de scène, son nom dans le civil, il s'appelle Ernest Evans. Il est né le 3 octobre 41 dans l'état de Caroline du Sud et on le connaît mieux sous le nom de Chubby Checker. En 1960, il enregistre un fameux morceau, The Twist, qui a été repris, qui est une reprise d'une face B de Hank Ballard et puis les Midnighters et qui a été repris évidemment par les Yéyés, notamment les Chaussettes Noires. Et puis l'année suivante, bah, il récidive puisque ça a bien marché avec un titre qui s'appelle Let's Twist Again, voilà, qui était aussi repris par les Yéyés, notamment Johnny Hallyday et les Chats Sauvages. Mais c'est pas ça qui nous intéresse. Let's Twist Again, c'est une chanson qui a été écrite par un certain Dave Apple et un certain Kelman. Kelman, il a notamment écrit des chansons pour Elvis Presley, Teddy Bear et d'autres. Et donc, il reprend ce morceau, évidemment, Chubby Checker, et ça devient un des plus gros hits de l'été 1961. Il a d'abord atteint la place numéro 8 au fameux Billboard américain. Et puis, en août de la même année, il est revenu, il est devenu numéro 2 en Angleterre au printemps de l'année 62. Donc, c'était vraiment un énorme succès, le plus gros succès, je pense, à travers l'époque, dans un Billboard au niveau donc de l'année 1961. Alors, il n'a pas fait que Let's Twist Again, il a aussi fait d'autres danses qu'il a lancées, notamment le Limbo Rock, avec une reprise, effectivement, d'un groupe qui s'appelait The Champs. Et donc, il en a fait un énorme succès et évidemment une danse. Donc, il faut savoir que Let's Twist Again, que nous allons écouter, qui a été le numéro 1 le plus emblématique dans les années 60 et encore aujourd'hui, il a encore ce record. Il faut savoir qu'il a eu un Grammy Award de la meilleure, du meilleur enregistrement rock'n'roll. Il a même été traduit dans plusieurs langues, en allemand notamment Der Twist Beginnt et en italien Balliamo il Twist. Voilà, comme ça vous savez tout sur ce titre évidemment légendaire qu'on va pas se priver d'écouter. Chubby Checker, Let's Twist Again.

2 minutes 20, hyper efficace, Subi Shaker avec Let's Twist Again. C'était le tube de l'été, j'imagine que vous avez un petit peu bougé, au moins frappé dans les mains. Tears for Fears, Break It Down Again sur Classic 21.

jusqu'à la dernière seconde. Un album et un single que j'aime particulièrement, l'album Elemental, signé Roland Zabal et Kath Smith, évidemment, des Tears for Fears. 1993, c'était Break It Down Again. C'est avec un groupe qui sera tête d'affiche des Solidarités à Namur le 4 septembre prochain que nous allons refermer cette première heure de Summer Hits Orchestral Manoeuvre in the Dark. OMD, c'est plus facile à dire. Nous écoutons Souvenir, titre de 1980, pour rejoindre les tops de 13h et la suite de vos Summer Hits. Restez avec nous.

0: écoutez Classic 21, bel après-midi, bon dimanche, il est 13h.
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0: Thierry Lehmann, c'est plutôt calme. Hein.
2: Oui, pas de soucis majeurs à vous signaler à cette heure-ci. Ça roule même beaucoup mieux du côté de le 42 Baptiste-Prume. Vous savez qu'il y a le Grand Prix de Belgique à Spa-Francorchamps aujourd'hui. Ce matin, ça bouchonnait pas mal pour rejoindre le site. À cette heure-ci, ça se passe très bien sur le 42 Baptiste-Prume. Pas de ralentissement à signaler. Peut-être encore quelques fils quand vous circulez vraiment pour rejoindre les parkings une fois l'autoroute quittée. Mais ça reste assez correct à cette heure-ci. On continue évidemment de surveiller la circulation avec Denis Lagasse qui vous accompagne dès maintenant pour toute l'après-midi.
0: Merci Thierry, bel après-midi à vous, à très bientôt.
2: À bientôt.
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Chris Martin et Coldplay, un véritable hymne du groupe sur l'album Parachute sorti il y a 26 ans déjà. C'était Yellow pour vous accueillir. Merci d'être avec nous. 13h05, ce sont vos Summer Hits jusqu'à 16h avec ceci notamment. Dépêche Mode que vous aurez reconnu, Ghost Again.

0: Dernier album en date pour Dépêche Mode, Memento Mori, Ghost Again, figure cet album. Dernier album en date qui est sorti tout de même il y a déjà 3 ans. Roxy Music avec Love is the Drug. Il y aura également les Hulu de Pornstar avec leur nouveau single WW. Et Ming Deville pour un Spanish Troll. C'est ce qui arrive d'ici 22 secondes.
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Ming Deville, sous son propre nom, en 1977, c'était Spanish Troll, avec une voix qui ressemble à s'y méprendre à celle de Lou Reed avec le Velvet, sur un morceau comme Sweet Jane, par exemple. Je trouve que la voix est assez proche. Ming Deville, ce morceau qu'on adore. Et puis Hollywood Pornstar, juste auparavant, WW, c'est Lenny Kravitz qu'on va retrouver. Et Placebo également. Placebo en concert, on en parle juste après.

magnifique morceau, évidemment, des débuts de Lenny Kravitz. Et oui, un artiste qu'on a découvert comme ça, 1989, et qui faisait absolument tout sur son album. La composition, bien sûr, le chant, la batterie, les arrangements, les guitares, les basses. Un artiste qui impressionne toujours aujourd'hui et qui fait encore carton plein, évidemment, quand il est en concert en Belgique et ailleurs. Let Love Rule, Lenny Kravitz, donc, sur Classique 21. Puisqu'on parle de concert, ils seront, Placebo, en concert le 1er novembre au Sport Palais Anvers. On va écouter Beautiful James.

0: Placebo avec Beautiful James, sorti en 2021. Et Placebo sur la scène du Sport Palais d'Anvers, ce sera le 1er novembre. Nous n'allons pas faire un petit détour par RTB Family Info. On retrouvera Denis Lagasse tout à l'heure à 14h. Tout est calme pour le moment. Bonne route si vous y êtes. Et nous allons écouter Bonnie Tyler et Meat Loaf et Tiff Barrow juste après ceci.
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Énorme succès pour la chanteuse galloise Bonnie Tyler, qui malheureusement a tiré sa révérence, vous le savez, il y a 11 jours tout juste, c'était le 8 juillet dernier. Elle nous a quitté à l'âge de 75 ans. C'était donc Total Eclipse of the Heart avec Meat Loaf, voilà, qui participe à cette chanson. Tiff Barrow, comme promis, Daddy's Not Coming Back, et puis ce sera le moment de retrouver notre feuilleton consacré à l'histoire du punk.

0: La splendide voix de Tiff Barrow en 2017 avec Daddy Is Not Coming Back sur Classique 21. Nous allons retrouver notre feuilleton consacré aux 50 ans du punk. Un feuilleton qui était écrit par Laurent Riepy, raconté par Bruno Fernandez. C'est tout de suite.
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2: Derry, automne 1976. La ville est coupée en deux depuis 7 ans. Des miradors, en tôle ondulée, bordent les rues de Bogside. Et pour passer d'un quartier à l'autre, il faut montrer sa carte d'identité à un soldat qui pointe un fusil automatique. Les adolescents de Derry savent ce qu'est un checkpoint avant de savoir ce qu'est un accord de guitare. C'est dans ce décor que 5 adolescents se retrouvent 2 fois par semaine dans un garage pour faire du bruit. Ils s'appellent les Undertones et ils vont écrire les titres les plus innocents, les plus adolescents de toute l'histoire du punk. Pourquoi écrire sur les filles, les bars chocolatées, les dimanches qui s'étirent, alors que dehors tombent les briques et les bombes? Le club où les Undertones font leur début s'appelle le Casbah. L'endroit tient par miracle. Chaque jeudi soir, le groupe s'y produit. Et chaque semaine, il s'oblige à apprendre un nouveau titre ou une reprise, sous peine de lasser son public de marginaux et de vieux hippies qui n'ont nulle part ailleurs où aller dans une ville où la plupart des salles sont fermées. Leur tout premier concert officiel, en avril 77, se conclut par un geste de Billy Doherty qui renverse sa batterie à la façon de Keith Moon. À Belfast, une autre scène s'agite. Les Stiff Little Fingers écrivent des textes frontaux, rageurs, Suspect Device, la politique entre par la grande porte. Les Undertones, eux, font le choix inverse. Ils refusaient de faire des sermons. Juste envie de parler d'une fille aperçue dans un bus. De l'ennui du dimanche. D'une barre Mars. Cela dit, la neutralité des Undertones n'est jamais totale. Get Over You, justement, glisse au détour d'un couplet une ligne sur une fille habillée comme Thatcher. Margaret Thatcher, au moment où le titre est écrit, est encore chef de l'opposition, pas encore Premier ministre. Pour un gamin de Derry, elle n'est pas encore l'adversaire politique numéro un. Elle est l'image même du tailleur strict, du poche. L'égratignure est pop, pas punk. Il ne s'agit donc pas d'une fuite, mais d'une position marquée. Être punk à Derry en 77, c'est déjà un acte à risque. Porter une épingle à nourrice sur un t-shirt pouvait suffire à être tabassé. Les Undertones existaient en dehors des deux camps. 5 adolescents qui voulaient jouer vite et fort et écrire sur ce qu'ils connaissaient le mieux, l'âge qu'ils avaient. Leur son se démarque aussitôt du punk londonien. Ils sont partis du rhythm and blues, puis le premier album des Ramones est arrivé et avec lui l'évidence d'une structure courte. À cela s'ajoute la voix de Fergal Sharkey, un vibrato étrange qui n'appartient qu'à lui. Sharkey chante comme on tremble, pas par peur, mais par urgence. À Pâques 78, le groupe enregistre une démo de 4 titres dans un petit studio local. Il joue les 4 morceaux en direct, une seule prise donc, sans retouche. L'un de ces 4 titres s'appelle Teenage Kicks. John O'Neill l'a écrit dans sa chambre, sur une guitare acoustique. 2 accords ouverts, une mélodie simple, un texte qui tient sur 3 lignes et qui parle d'un désir sans objet. O'Neill reconnaîtra lui-même qu'il ne se considérait pas comme un bon musicien. À ce moment-là, le groupe est à bout. C'est précisément alors que Terry Hooley, patron du label indépendant Good Vibrations à Belfast, accepte de sortir la démo. Il trouve la qualité sonore médiocre, mais quelque chose dans les morceaux lui dit de persister. Il presse quelques centaines d'exemplaires. Le single sort en septembre 78 avec une pochette dessinée à la main, un budget promotion proche de zéro et aucune chance réelle de voyager au-delà du comté. Bill Doherty, le batteur, ne s'en contente pas. Il connaît l'existence de John Peel, l'animateur vedette de Radio 1 à la BBC. Le seul homme en Grande-Bretagne capable de faire sortir un disque de Derry de l'anonymat. Billy lui téléphone, il lui envoie le single, il le relance. Un soir de septembre 78, dans son studio de la BBC, Peel dépose le vinyle sur la platine. Il écoute Teenage Kicks pour la première fois. Quand le titre s'achève, il ne dit rien. Il soulève le diamant, le repose au début et passe le morceau une seconde fois à l'antenne nationale. Peel dira plus tard que c'était le plus beau titre jamais écrit. Il demandera que les paroles du premier couplet soient gravées sur sa pierre tombale. Elles le sont aujourd'hui. Teenage dreams, so hard to beat. Les rêves d'adolescents, si difficiles à battre. En quelques semaines, le single passe de quelques centaines d'exemplaires à un contrat avec Sire Records. Stein signe personnellement le groupe par affinité mutuelle. Les Undertones, qui n'avaient pratiquement jamais quitté Derry, se retrouvent propulsés à Londres pour jouer à Top of the Pops. L'histoire pourrait s'arrêter là. Mais 3 ans plus tard, en 1981, les Undertones remontent sur le plateau de Top of the Pops. Damian O'Neill a un brassard noir. Il porte le deuil de Bobby Sands, gréviste de la faim, mort dans la prison de Mays quelques jours plus tôt. Le geste suffit à provoquer la fureur des loyalistes et à fissurer l'image de neutralité du groupe. Le punk s'était voulu colère et cynisme. Les Undertones ont prouvé qu'ils pouvaient aussi être tendresse et candeur.
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2: Et à Londres, nous allons faire la connaissance d'un jeune homme blond au blouson de cuir qui, lui, n'avait aucune envie de chanter l'innocence. Il s'appelle Billy Idol.

0: Merci Laurent, merci Bruno pour ce nouvel épisode des 50 ans de l'histoire du punk. Il y en aura un autre dans moins d'une heure sur Classique 21 dans vos Summer Hits. Supertramp, My Kind of Lady, tout de suite après Undertones.
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sur l'album Famous Last Words en 1982. C'était Supertramp avec My Kind of Lady. Teddy Swims sur Classic 21, single de l'année 2026, bien sûr. Break Up in Reverse.

0: Break Up Rivers, c'était Teddy Swim sur Classic 21. Status Quo qui va nous permettre de rejoindre les tops de 15h dans un instant avec Rocking All Over the World.
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0: Merci d'écouter Classique 21. Bel après-midi à vous, bon dimanche. Il est 14h.
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0: Bonjour Denis Lagasse.
2: Bonjour Jean-Philippe.
0: Et bienvenue.
2: Oui, merci. Merci.
0: Alors, c'est calme encore ?
2: Oui, bah écoutez, carte en vert, ça veut dire que c'est assez fluide. C'est vrai qu'on aurait pu s'attendre à davantage de trafic avec les départs et retours en vacances. Pour l'instant, ça va. Faudra tout de même rester vigilant avec la fin du Grand Prix de Spa-Francorchamps. Début de soirée, ça risque en effet d'être assez chargé sur le 42 et sur la nationale 62.
0: Et vous restez avec nous, Denis, on va faire un petit point météo.
2: Oui.
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0: Vous parliez de Formule 1, est-ce qu'il va falloir mettre les pneus pluie ?
2: A priori non. Soleil et nuages qui vont alterner durant ces prochaines heures. C'est vrai que ça reste encore assez chargé hein, malgré tout. Surtout de la botte du Hainaut au Fagne. Temps sec. En toute logique, hein, Jean-Philippe, les températures sont tout juste hein, de saison. On le sent, il fait tout de même plus frais malgré tout. Hein. 19 à 22 degrés. Les cumulus qui vont se dégonfler, se dissiper ce soir. Soirée calme. Et nuit, en toute logique, plutôt étoilée. Puis pour demain lundi, les nuages qui vont reprendre malheureusement du service. Alternance d'éclaircies de passage nuageux et au fil des heures, les nuages qui vont prendre le dessus hein, durant l'après-midi. Thermomètre légèrement à la traîne, 18 à 22 degrés pour être complet. La semaine va se dérouler sous un ciel variable. À noter que l'on attend tout de même en vendredi et en samedi plutôt ensoleillé.
0: Merci beaucoup Denis pour toutes ces précisions. On se retrouve bien sûr tout à l'heure.
2: Pour un autre point.
0: À tout à l'heure. Et on s'informe sur Classique 21 avec Maxime Maillet, votre journal de 14h.
3: Bonjour à toutes et tous, c'est le grand jour pour les fans de football. La finale de la Coupe du Monde, la dernière des 104 rencontres. Elle oppose l'Espagne, championne d'Europe, à l'Argentine, championne du monde en titre. La mi-temps sera marquée pour la première fois par un show XXL à l'américaine avec Shakira, Madonna, BTS et Justin Bieber en tête d'affiche. Le coup d'envoi du match Espagne-Argentine sera donné à 21h et c'est à suivre sur la Une en télé et sur Ovio. Cette finale se déroule dans un stade situé dans la banlieue de New York. New York qui est frappé par de violents orages de chaleur. Zoran Mandani, le maire de la ville, a conseillé hier soir aux New-Yorkais de rester chez eux. Sur des images diffusées par des médias américains, on peut voir des rues inondées, des voitures bloquées et des arbres déracinés. Mais la finale de la Coupe du Monde ne devrait pas être compromise. L'Union européenne durcit le ton contre le gaspillage textile. Chaque année, 600 000 tonnes de chaussures et de vêtements neufs seraient détruits en Europe. Mais ça va changer dès ce dimanche. Les fabricants et les marques qui réalisent plus de 50 millions d'euros de chiffre d'affaires ne pourront plus détruire ces invendus neufs. L'objectif est d'encourager les entreprises à mieux gérer leurs stocks et à se tourner aussi vers une économie circulaire et plus écologique. Des contrôles et des sanctions sont prévus. Le secteur demande les mêmes règles.

0: règles pour les plateformes chinoises qui inondent l'Europe de leurs vêtements. Dans le reste de l'actualité sportive, il y a la 15e étape du Tour de France. Les cyclistes arrivent dans les Alpes. Le départ a été donné à Champagnole. L'arrivée se fera pour la première fois sur le plateau de Solaison après une dernière montée terrible. Et cette nuit, les deux premiers du classement, le Slovène Tadej Pogačar et le Danois Jonas Vingegaard, ont chacun subi un contrôle antidopage surprise. Eux vont bien plus vite. Les pilotes de Formule 1 sont chez nous pour le Grand Prix de Belgique. Dans une heure, l'Italien Kimi Antonelli partira en pole position devant le Néerlandais Max Verstappen. 115 000 spectateurs sont attendus sur le circuit de Spa-Francorchamps. Et vous, vous pourrez regarder la course chez vous en télé sur Tipeee et sur Ovio à partir de 15h. Donc voilà pour les infos. Très bel après-midi à nos côtés.
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2: Merci beaucoup Maxime Maillet. Retour de l'actu, ce sera à 16h sur Classique 21.

Luca, un classique évidemment de cette chanteuse, auteure et compositrice Suzanne Vega, qui était d'ailleurs chez nous à Liège, à l'OM de Liège, il y a quelques semaines. Nous étions sur l'album Solitude Standing, sorti en 1987, et c'est avec ce beau morceau qu'on vous souhaite la bienvenue sur Classique 21. Nous sommes ensemble jusqu'à 16h pour vos Summer Hits. Alors, à venir d'ici moins de 40 minutes, un feuilleton consacré aux 50 ans du punk, un nouvel épisode avec Bruno et Laurent, et puis bien sûr, à 15h45, on fera le point sur l'actualité sport moteur, avec ce Grand Prix notamment qui sera en pleine action. Phil Collins, l'album Testify, sorti en 2002, Can't Stop Loving You, et puis il y aura également les Black Rose avec cette jolie ballade qui s'appelle She Talks to Angels.

Shake You Money Maker, sorti en 1990. Très belle version, il y en a deux sur l'album, hein. Je vous l'ai déjà dit, mais je vous le redis encore. Il y a deux versions, il y a une version guitare qu'on vient d'écouter, She Talks to Angels, et il y a une version à la fin de l'album, version piano-voix. Voilà. Phil Collins auparavant, Can't Stop Loving You, sur l'album Testify, et c'est AC/DC qu'on trouve tout de suite, Highway to Hell.

Nouveau projet pour Giacomo Panarizzi, chanteur de Romano Nervoso. Ça s'appelle Jack Taylor, hein. Ça c'est un projet qu'on connaît, mais c'est un nouveau single qu'on vient d'écouter. Très sympathique. 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Level 42, voici Hot Water.

0: Hot Water, c'était bien sûr Mark King avec un beau morceau de slap à la basse, chanteur et bassiste du groupe Level 42, 1985, un album qui s'appelle True Colors.
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2: Et à 14h31 précise, on rejoint Denis Lagasse. Un accident déploré, Denis.
3: Oui, en effet, c'est sur le ring de Bruxelles, à hauteur de Zaventem, en direction de Halle. Soyez prudents, hein, c'est la bande du milieu qui est obstruée et on constate à l'heure actuelle une dizaine de minutes de perdu.
2: Merci Denis, à tout à l'heure.
3: À tout à l'heure.
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0: Stevie Lorben sur Classique 21 avec Jet Airliner, sorti en 1977. Une nouveauté, voici Léo Courbeau avec Let's Check.
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L'influence de Prince est manifeste évidemment pour ce jeune guitariste prodige, 36 ans pour Léo Courbeau, qui nous vient de Arras en France, auteur, compositeur, guitariste qui maîtrise l'instrument et bassiste également. On écoutait Let's Check sur Classic 21, son dernier simple. On change carrément de style avec Mickaël Furnon, Mickey 3D, voici Respire.

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0: Poésie sombre mais bien d'actualité pour Mickey 3D, titre sorti en 2003. L'album s'appelait Tu vas pas mourir de rire. Respire Mickey 3D sur Classique 21. Les 50 ans du punk, c'est maintenant évidemment. Et une séquence en parle avec Bruno Fernandez et coécrit par Laurent Riepi. On va s'intéresser à un jeune homme londonien aux cheveux peroxydés.
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2: Londres, hiver 76. À la première rangée des concerts des Sex Pistols, il y a un petit groupe de gamins qui regardent la scène avec une attention un peu différente. Ils ne sont pas venus pour admirer, ils sont venus pour être vus. Ils s'habillent mieux que ceux qui jouent. Portent des vêtements en caoutchouc fétichistes achetés à la boutique Sex de Malcolm McLaren et Vivienne Westwood et on les a surnommés les Bromley Contingent. Parmi eux, Siouxsy Sioux, Steve Severin, Sioux Catwoman. Et un jeune homme blond aux yeux bleus qui a abandonné ses études de littérature anglaise à l'université du Sussex parce qu'il a jugé que les concerts londoniens comptaient davantage pour son avenir. Il s'appelle encore William Broad. Dans quelques mois, il se choisira un nom de scène tiré d'un commentaire de professeur « William is Idol ». William Broad deviendra non pas Billy Idol, mais Billy Idol. Ça sonne mieux. Le Bromley Contingent, ce sont les mannequins vivants de la styliste Vivienne Westwood. Avant même que le punk ne devienne un uniforme, ils en fabriquent le premier vocabulaire visuel. Là où la génération précédente, celle des hippies, voulait se montrer naturelle, sans chichi, le Bromley Contingent assume l'artifice comme une forme de déclaration. De là, Broad répond à une petite annonce dans le Melody Maker et rejoint le groupe Chelsea comme guitariste, aux côtés d'un bassiste nommé Tony James. Le chanteur, Gene October, est jugé trop âgé. Fin 76, Idol et James claquent la porte, Billy passe au chant. Derwood Andrews prend la guitare, Mark Love s'installera à la batterie après le renvoi du premier batteur John Tow, coupable d'un mauvais style. Le premier concert a lieu en décembre 76 au Roxy Club de Covent Garden et qui sert de quartier général à toute la scène londonienne naissante. Generation X y entre comme chez lui. Le nom du groupe est tiré d'un livre sur la jeunesse britannique. Generation X, c'est celle d'après. Celle qui refuse la tutelle des Stones, des Who. Leur premier titre s'appelle Your Generation et il est pensé comme une réponse directe au My Generation des Who. L'idée n'est pas simplement de se moquer de Pete Townshend, mais de revendiquer une génération nouvelle, libre de tracer son avenir selon ses propres termes. Là où les Pistols hurlent et où les Clash tractent, Generation X cherche la mélodie. Les refrains sont construits pour s'accrocher. Une étiquette viendra plus tard pour désigner ce qu'ils fabriquent. Power pop, un sens du refrain qui vise la radio, pas la destruction. Ce choix, les puristes ne le pardonnent pas. John Lydon, ou Johnny Rotten si vous préférez, qualifie Generation X d'affreux et de dénué de sens. La démarche n'est pourtant pas une paresse artistique, plutôt un choix frontal. Billy Idol et Tony James ne cachent pas ce qu'ils veulent être. Entendus, vendus, copiés. Ils assument ce que les Pistols prétendent subir. Ils anticipent simplement ce que MTV confirmera à l'échelle mondiale. 1977-1978, le punk quitte les caves pour les magazines. Generation X traverse tout cela sans mépris et sans honte. Ils savent qu'ils sont dans le train et ils entendent bien ne pas en descendre. Le groupe enregistre deux albums sous le nom Generation X. Le succès est honorable sans être massif en Grande-Bretagne. Un titre cependant attire l'attention d'un producteur britannique, Dancing With Myself. Keith Forsey entend dans ce morceau le possible pont entre le punk anglais et la pop américaine à venir. Billy Idol, lui, a déjà compris que son terrain n'est plus ici. Pendant que Lydon invente Public Image Limited sur les cendres des Sex Pistols dans un coin de studio, que les Clash tentent de digérer le reggae, Idol fait ses valises, direction New York. Il s'installe là-bas avec une image qu'il a passé 10 ans à construire. Blouson de cuir, poing levé. MTV ouvre ses antennes en août 81. Billy Idol va crever l'écran. Aux côtés de Forsey à la production et d'un guitariste new-yorkais appelé Steve Stevens, il remixe Dancing With Myself. Les clips sont filmés comme des courts-métrages, tournent en boucle dans les chambres d'adolescents américains qui n'ont jamais entendu parler du Bromley Contingent ni du Roxy Club. L'album Rebel Yell sort en 83. Le titre éponyme devient un hymne et Billy Idol s'installe au sommet des charts. Le punk avait refusé l'industrie, ou avait fait mine de la refuser. Generation X n'a jamais fait mine. et c'est peut-être ce qui les rend rétrospectivement moins héroïques, mais plus honnêtes. Ils n'ont pas trahi le mouvement. Ils ont reconnu avant tout le monde qu'ils finiraient de toute façon métabolisés par le miroir.
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2: Avant Generation X, Billy Idol avait fait ses classes dans le Bromley Contingent. Une Américaine travaillait alors à la boutique Sex depuis 3 ans, sans avoir encore trouvé son groupe. Elle venait d'Akron, Ohio. Son nom ? Chrissy Hynde.

0: Un feuilleton dont on se régale évidemment avec moultes anecdotes. Le feuilleton des 50 ans du punk et Billy Idol qui illustrait donc cette séquence avec Flesh for Fantasy. Merci Bruno, merci Laurent. C'est tout l'été, hein, tout le mois de juillet en tout cas, pour ce feuilleton que vous pouvez écouter et réécouter via l'application Ovio. Plus d'infos sur notre site internet classique21.be. Lou Reed, Perfect Day, il y aura aussi Adele et il y aura Michael Jackson pour rejoindre les tops. Non, c'est peut-être un peu beaucoup ça, on va peut-être pas tout mettre, mais on va essayer quand même de vous passer Lou Reed en tout cas et Adele pour rejoindre les tops de 15h.
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0: 21 qui marquait bien ses 21 ans, hein, voilà. Le premier album c'était 19, hein, puisqu'elle avait 19 ans. Donc voilà, tout ça est tout à fait logique. Set Fire to the Rain, sorti en 2011, il y avait évidemment Perfect Day, Lou Reed sur l'album Transformers, c'était en 1972. Et nous allons bien sûr rejoindre RTBF Mobilafone dans quelques secondes.
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0: Merci d'être avec nous, 15h.
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0: Denis, on reparle de cet accident sur le ring de Bruxelles.
5: Oui, en effet, Jean-Philippe, une seule info, c'est celle-ci. Hein. Je vous parlais de cet accident sur le ring de Bruxelles. Accident toujours en cours et des fils, malheureusement, qui se rallongent. C'est sur la section Wezembeek-Zaventem et ceci vers Macklen. Si vous passez par là, eh bien, prêtez-vous à perdre 25 minutes.
0: Merci Denis, à tout à l'heure.
5: À tout à l'heure.
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Uprising sur l'album de Resistance, c'était Muse, bien sûr, sur Classic 21, pour vous accueillir pour cette dernière heure de Summer Hits, titre sorti en 2009. The Love Cats, pour les amoureux des chats, voici The Cure, il y aura Snow Patrol, il y aura Louise Attaque et il y aura, bien sûr, Dominique Dricot dans une quarantaine de minutes pour la synthèse de l'actu sport moteur.

Vise Alarme, Snow Patrol avec un featuring Kylie Minogue. Enfin, c'est pas vraiment un featuring. Finalement, Kylie, c'est l'objet de la chanson, a expliqué Gary Lightbody, le leader de Snow Patrol. Il avait déjà ce morceau, il l'avait déjà écrit il y a 2 ans, mais il ne figurait pas sur le présent album, The Forest is the Path. Et donc, du coup, il l'a mis de côté. En fait, il lui manquait la voix de Kylie. Voilà. Une fois qu'il a eu la voix de Kylie dessus, qui a accepté évidemment, eh bien, la boucle était bouclée. Et les autres membres du groupe ont adoré ce morceau. Et effectivement, l'effet est là. Nous avions donc Kylie Minogue avec un nouveau featuring donc de Gary Lightbody de Snow Patrol, These Alarms, dernier single en date pour le groupe nord-irlandais. Il y avait un extrait de Japanese Whispers auparavant, 1983, c'était The Cure avec Love Cats. Un artiste qui sera sur la scène des Solidarités à Namur, ce sera le 6 septembre prochain, c'est Gaëtan Roussel, on l'écoute avec son groupe Plus Attaque.

Le leader de Lusatac sera donc sur la scène namuroise des Solidarités. Ce sera le 6 septembre prochain. On écoutait Lusatac en 1997. Ton invitation. Voici Robert Plant.

On me replane sur Classique 21 avec l'album Pictures at 11. On écoutait Moonlight in Samosa. Voici Kiss, I was made for loving you.

Here Lewis and the News sur Classic 20 avec Heart and Soul, sorti en 83 et 4 ans auparavant. Un morceau disco pour le groupe de hard rock Kiss en 1979, I Was Made for Loving You. Eagles avec Witchy Woman, ce qui va nous mener directement au point RTBF Mobile Info avec Denis Lagasse. Voici Witchy Woman.

0: 1972, l'album The Eagles, c'était donc Witchy Woman sur Classique 21. Il est plus que temps de rejoindre Denis.
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0: Dites-nous tout, Denis.
2: Eh oui, bah, il y a différentes petites choses. Hein. Jean-Philippe, deux, trois petites choses en l'occurrence. Un cycliste tout d'abord sur le 420 qui est signalé à hauteur de Neuville en direction de Charleroi. La situation, évidemment, hein, vous l'imaginez bien, est dangereuse. Soyez prudent si vous le croisez. Et puis, cette autre info, un animal, un chien en l'occurrence, qui circule sur la voie publique sur la Nationale 4. C'est à hauteur de Pessoux en direction de Luxembourg. Situation là aussi dangereuse. Et puis je vous parlais d'un accident sur le ring de Bruxelles. Là, c'est un quasi-retour à la normale. C'est sur la section Wezembeek-Zaventem vers Mechelen. Si vous passez par là, vous pourriez perdre encore 5 à 10 minutes.
0: Merci beaucoup, Denis. À tout à l'heure.
2: À tout à l'heure.
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Over Phonic Mad About You, sur The Magnificent Three qui a fêté ses 20 ans, vous le savez, avec orchestre, morceau qu'on vous passe. En tout cas, album qu'on vous passe souvent dans Classique 21 Live. Vous rappelez qu'Over Phonic, ils seront franco de Spa et nous y serons aussi. On fait vivre l'événement le samedi 25 en lieu et place du live, donc de 20 à 23 heures. Et Over Phonic, si vous voulez les voir, ce sera dans le village franco-fou du côté de 19 heures. Queen, It's a Hard Life. 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

0: La voix puissante et inoubliable de Freddie Mercury sur ce titre de l'album The Works en 84, Queen avec It's a Hard Life. Jean-Louis Aubert, Thomas Francoport, lui aussi présent, vous le savez, au Franco de Spa, il fera la première partie de Razorlight, ou l'Open Act si vous préférez, avant le concert de Sting. Ce sera le samedi 25 juillet et on vous fera vivre ces Franco, je vous le rappelle, donc on essaiera d'avoir Thomas pour qu'il nous parle un petit peu de ses impressions de fouler la scène Pierre Rapsat et puis surtout de croiser un immense monsieur qui est Sting. Donc Jean-Louis Aubert à venir et Thomas Francoport, et puis on parlera sport moteur avec Dominique.
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0: une des collaborations qui figure sur l'album qui est sorti fin de l'année dernière. L'album s'appelle Wild Ones Never Die. Il viendra le défendre sur la scène des Franco de Spa avant Razorlight et Sting. Thomas Frankhoper avec une vocaliste et guitariste d'exception, l'allemande Vania Sky, Open Road sur son dernier album. On parle sport moteur dans quelques secondes.
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0: Et c'est en compagnie de Dominique Gricot que j'accueille avec grand plaisir. Bonjour Dominique.
2: Bonjour Jean-Philippe.
0: Alors, il se passe comment ce Grand Prix de Belgique ?
2: Écoutez, pas mal. Hein. Jusqu'à présent, là, on est au 22e des 44 tours de la course. C'est Lando Norris qui mène devant Charles Leclerc et puis Antonelli, l'auteur de la pole. Évidemment, tout ça va être chamboulé par le passage par les stands pour changer les pneus. Cela dit, le Grand Prix il a bien démarré, hein, déjà avec l'hymne national remarquablement interprété par Tiff Barrow dans les trois langues nationales. Hein. Tiff était accompagné par 13 musiciens du Young Belgian Strings, dirigé par Dirk van de Mortel. Tout ça devant 115 000 spectateurs qui ont rejoint Francorchamps aujourd'hui. On devrait approcher la barre des 400 000 personnes qui ont fréquenté Francorchamps ce week-end au total du meeting. C'est pas mal. Hein. Et puis alors, dès le départ, il y a quand même eu une voiture de sécurité qui est intervenue dans les tout premiers mètres. Pourquoi ? Parce que George Russell est allé dans le bac à gravier, au bout des combes, hein, dès le premier tour. C'était un comble d'être là dans les combes, puisqu'il a été touché par Lewis Hamilton, l'ancienne star de l'équipe Mercedes. C'était déjà fini pour lui.
0: Aïe.
2: Et puis, voilà, pour le moment, Charles Leclerc, je vous le disais, est le leader, sans doute éphémère, de cette formidable édition du Grand Prix de Belgique.
0: Et nous sommes, on le rappelle, à mi-course.
2: On est à mi-course, hein. Franchement, il fait beau. Il y a beaucoup de monde, hein, comme je vous l'ai dit. Et puis, ah oui, ça c'est quand même une information importante, même si les gens qui assistent au Grand Prix ne nous écoutent pas, hein, je ne pense pas. Mais ils vont pouvoir suivre la finale de la Coupe du Monde de football ce soir à partir de 21h sur des grands écrans qui vont être installés sur le site de Francorchamps. Ça va permettre peut-être de diluer les retours
0: exact.
2: À la maison et d'éviter peut-être deux ou trois heures d'embouteillage. Tant qu'à faire, autant regarder du foot. Hein.
0: Effectivement, voilà, autant retarder son départ avec un petit match de foot, pourquoi pas. Effectivement, 115 000 personnes sur les routes, ça fait du monde. D'autres infos dans l'actualité sport moteur, Dominique ?
2: Oui, c'était aussi le rallye d'Estonie ce week-end, la 9e manche du championnat du monde. Une épreuve sur terre où Thierry Neuville a terminé 4e. Il échoue à 5,9 secondes de son équipier Adrien Fourmeau. Le vainqueur s'appelle Sami Pajari, c'est un Finlandais de 24 ans qui fait partie de l'écurie Toyota. Il s'était posé devant Oliver Solberg, un autre prodige du championnat. Sami Pajari, c'était la première fois qu'il triomphait dans une manche du championnat du monde. Et puis Thierry Neuville, il partage la 6e position provisoire du championnat du monde avec Adrien Fourmeau, son équipier chez Hyundai. Les deux hommes sont quand même à 66 points. Delphine Evans qui a terminé lui 6e derrière Sébastien Ogier dans cette manche du championnat du monde.
0: Merci beaucoup Dominique pour toutes ces précisions. Bon Grand Prix à vous et puis à très bientôt.
2: À très bientôt.
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0: Charlene Spiteria, Texas avec I Don't Want a Lover. Premier gros succès du groupe, évidemment, c'était en 1989. C'est avec Beck, Loser, que nous allons rejoindre les tops de 16h. RTBF Mobile Info, votre météo, votre journal de 16h. Et puis les histoires sombres d'Éric Lenoir. Après les tops de 16h, je souhaite une belle fin de dimanche. N'oubliez pas les années 80 aussi, à 17h, à Gabriel Davroy. Belle fin d'après-midi, bon début de soirée, bon dimanche avec nous.
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0: Bonne fin d'après-midi sur Classique 21, il est 16h.
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0: Que se passe-t-il sur les routes ?
2: Trafic assez calme cette heure-ci à 16h. Il y a tout de même encore un animal, un chien en l'occurrence, qui circule sur la voie publique. C'est sur la Nationale 4 à hauteur de Pessoux en direction de Luxembourg. Situation dangereuse. Et puis pour le reste, il faudra rester vigilant avec la fin évidemment du Grand Prix de Spa Francorchamps. Ce sera donc en début de soirée où le 42 et la Nationale 62 risquent d'être assez chargés.
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0: Tout de suite, la météo pour ce dimanche après-midi.
2: Oui, et soleil et nuages qui vont encore alterner durant ces prochaines heures. C'est encore par endroits assez chargé malgré tout, surtout de la botte du Hainaut au Fagne. Temps sec pour ces prochaines heures. Températures, sont tout juste côté maxima. On sent qu'il fait plus frais, 19 à 22 degrés. Les cumulus qui vont se dégonfler vont se dissiper progressivement pour la soirée. Soirée calme et nuit bien étoilée au programme. Demain lundi, par contre, les nuages seront à nouveau de sortie. Alternance d'éclaircies de passage nuageux et au fil des heures, les nuages qui seront de plus en plus nombreux durant l'après-midi, sauf sur les extrémités du pays, autrement dit les deux Flandres et la Gaume, où la luminosité sera assez bonne encore. Un thermomètre légèrement à la traîne pour demain, 18 à 22 degrés côté maxima. La semaine qui se déroulera sous un ciel variable, à noter que l'on attend tout de même un vendredi et un samedi assez ensoleillé.
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3: Bonjour à toutes et tous, c'est le grand jour pour les fans de football. La finale de la Coupe du Monde, la dernière des 104 rencontres. Elle oppose l'Espagne, championne d'Europe, à l'Argentine, championne du monde en titre. La mi-temps sera aussi marquée pour la première fois par un show XXL à l'américaine avec Shakira, Madonna, BTS et Justin Bieber. Le coup d'envoi du match Espagne-Argentine sera donné à 21h et c'est à suivre sur la Une, en télé et sur Ovio. Il est l'un des influenceurs masculinistes les plus connus dans le monde. Andrew Tate et son frère Tristan sont en garde à vue aux États-Unis. Le Royaume-Uni réclame leur extradition. Les deux hommes y sont accusés de viol, d'agression et d'exploitation sexuelle. Leur avocat parle d'un coup politique. Pour lui, pas de doute, ils seront vite remis en liberté. Il y a 10 ans, Andrew Tate s'est fait connaître sur les réseaux sociaux pour ses vidéos. Il y fait la promotion de thèses masculinistes avec des propos misogynes très agressifs. Il a d'ailleurs été banni d'Instagram ou de TikTok. Il a toujours 10 millions de followers sur X, le réseau social d'Elon Musk. Les moteurs vrombissent sur le circuit de Spa-Francorchamps. Les pilotes de Formule 1 sont chez nous pour le Grand Prix de Belgique. Le départ a été donné il y a une heure et on rejoint tout de suite Pierre Capard à Spa-Francorchamps.
2: Autrement dit...
4: Oui, effectivement, Maxime, un Grand Prix de Belgique qui se déroule ici à Francorchamps. C'est archi comble, évidemment, c'est complet pour ce Grand Prix. Et actuellement, c'est Charles Leclerc qui occupe la tête de cette course avec près de 3 secondes d'avance sur Kimi Antonelli qui était parti en pole position. Le pilote italien, leader du championnat, a effectué un bon départ. Il a bien résisté à l'attaque de Max Verstappen qui était parti à ses côtés en première ligne. Mais à la mi-course, c'est le monégasque de l'écurie Ferrari, donc Charles Leclerc, qui est passé devant. Ça s'est joué dans les stands avec une stratégie efficace pour Ferrari grâce aussi à la virtuelle safety car. En attendant, Leclerc est devant et il confirme donc sa bonne forme actuelle devant Antonelli. Je vous le disais, un peu plus de 2 secondes d'avance. Troisième, c'est Lando Norris, le champion du monde en titre sur McLaren, mais il n'est pas encore rentré au stand. Et quatrième, on retrouve Oscar Piastri, son équipier chez McLaren. Donc 3 marques différentes, 3 premières places. À noter également que lors du premier tour, George Russell a été contraint à l'abandon suite à un accrochage avec Lewis Hamilton.
3: Merci Pierre. Pierre Capard qui nous fait vivre en direct le Grand Prix de Belgique. Et puis en cyclisme, la 15e étape du Tour de France est en cours. Les cyclistes rejoignent les Alpes. Pour la première fois, l'arrivée se fera sur le plateau de Solaison en Haute-Savoie. Les deux premiers du classement général, eux, ont des petits yeux. Tadej Pogacar et Jonas Vingegaard ont chacun subi un contrôle antidopage surprise en pleine nuit. Voilà pour les infos. Bel après-midi à nos côtés.
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1: Quand on évoque l'été californien, le soleil brûlant, les voitures décapotables, les filles en bikini, le surf et le sable fin, un nom résonne immédiatement sur toutes les lèvres, les Beach Boys. Derrière ces mélodies lumineuses et ces harmonies vocales d'une légèreté absolue qui ont fait danser la planète entière, se cache pourtant l'une des trajectoires les plus sombres, les plus douloureuses et les plus fracassantes de toute l'histoire de la musique rock. Celle de leur leader, compositeur et génie absolu, Brian Wilson. Un homme acclamé par les plus grands de ses pairs, de Phil Spector à Paul McCartney. Mais derrière la carte postale de la Californie idyllique se cache un envers du décor terrifiant, une descente aux enfers sans fin, jalonnée de crises, d'emprises psychologiques et de déchéances. Pour comprendre la cassure, il faut remonter aux fondations. Tout commence comme un rêve éveillé au tout début des années 1960. En octobre 1961, le premier 45 tours du groupe, intitulé « Surfin », lance la machine et propulse instantanément la fratrie Wilson sous les projecteurs d'une Amérique en quête d'insouciance.

À la baguette, Brian Wilson se distingue immédiatement par des compositions extrêmement léchées, élégantes et en avance sur leur temps. Mais ce que le public ignore complètement à ce moment-là, c'est le secret physique qu'il traîne derrière lui comme un fardeau. Ce magicien des sons, capable de bâtir des cathédrales sonores et d'imaginer la complexité des arrangements modernes, souffre en réalité d'une surdité partielle de l'oreille droite qui l'empêche de capter les reliefs acoustiques traditionnels. Il ne perçoit pas la stéréo. Imaginez un peu. L'homme qui s'apprête à révolutionner la production musicale mondiale crée des symphonies entières sans avoir la perception physique directe de l'espace sonore. Il compense ce handicap par une intuition divine, une oreille interne absolue et une exigence de travail tout simplement surhumaine qui commence lentement à consumer sa propre santé. C'est le Beethoven des 60s. Cruelle ironie de l'histoire, l'un des morceaux qui cartonne à ce moment-là est « The Sound of Silence » de Simon & Garfunkel.

L'engrenage de l'industrie musicale va rapidement transformer ce rêve en un cauchemar éveillé. Au milieu des années 1960, les Beach Boys tournent de manière intensive, enchaînant les concerts, les interviews et les sessions d'enregistrement à un rythme absolument effréné. La pression de la maison de disques devient colossale, trop lourde pour un homme d'une telle hypersensibilité. La machinerie exige des tubes à la chaîne pour satisfaire un public adolescent insatiable, surtout que la concurrence est terrible. Le point de rupture physique et psychologique intervient le 23 décembre 1964, en plein vol. Lors d'un déplacement à bord d'un avion pour la tournée du groupe, Brian Wilson s'effondre, terrassé par une crise de panique d'une violence inouïe. Les hurlements de la foule et le grondement des moteurs agissent comme des déclencheurs. Le corps et l'esprit lâchent en même temps. Dès le début de l'année 1965, il se retrouve dans l'incapacité totale d'assurer les dates de concert et doit être définitivement remplacé sur scène pour pouvoir se réfugier en studio, loin de la foule et des projecteurs qu'il ne supporte plus. Désormais isolé dans son studio d'enregistrement pendant que le reste du groupe parcourt le monde, Brian Wilson se lance corps et âme dans une quête obsessionnelle de la perfection sonore. C'est au cours de cette période de réclusion créative qu'il reçoit une claque artistique monumentale. Il découvre en décembre 65 l'album Rubber Soul des Beatles. Cette écoute le bouleverse de fond en comble. Et au lieu de le motiver simplement, ça déclenche chez lui une paranoïa créative destructive. Terrifié à l'idée de perdre sa couronne de roi de la pop face aux Anglais, il se met en tête de faire mieux que les quatre garçons de Liverpool. Il s'entoure des meilleurs musiciens de studio de Los Angeles ayant bossé avec Phil Spector, compose le chef-d'œuvre absolu God Only Knows et décide d'accoucher du plus grand album de rock de tous les temps.

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1: En mai 1966, l'album Pet Sounds sort enfin dans les bacs. Le résultat immédiat est un immense traumatisme pour Brian Wilson. L'album est un fiasco commercial cuisant à sa sortie. Le grand public américain ne comprenant pas cette sophistication mélancolique. La seule véritable éclaircie de cette période sombre est le titre Good Vibrations, sorti quelques mois plus tard, qui parvient de justesse à arracher la première place des charts internationaux. La déception est quand même immense, mais le coup de grâce psychologique arrive en juin 67, lorsque les Beatles plient définitivement le match en sortant Sgt. Pepper's Lonely Hearts Club Band. Paul McCartney aura beau avouer plus tard que ce disque mythique a été largement influencé par les Beach Boys, pour Brian Wilson, le traumatisme est scellé. Il se sent définitivement dépassé, pris de vitesse, humilié par ses rivaux anglais. C'est le point de non-retour, la bascule définitive vers les ténèbres les plus denses. Cette immense déception artistique se transforme lentement mais sûrement en une profonde dépression, puis en une névrose totale et incontrôlable.

0: la fin des années 60, alors que ses contributions créatives au sein des Beach Boys diminuent de jour en jour, le génie s'emmure vivant. Tout un mythe macabre commence à se dessiner autour de son style de vie. Brian Wilson devient un fantôme reclus dans sa propre demeure, passant des mois entiers dans son lit, refusant de voir la lumière du jour. Il sombre dans une suralimentation et une obésité morbide, allant jusqu'à installer un piano directement dans un bac à sable au milieu de son salon pour tenter de retrouver l'inspiration de sa jeunesse. Surtout, il tente d'anesthésier les voix terrifiantes et les hallucinations auditives qui hantent son cerveau par un abus massif de drogues dures, de cocaïne, d'alcool et de médicaments puissants. Le créateur des plus belles harmonies de l'histoire vit désormais dans un chaos mental permanent. Les décennies passent et la déchéance ne fait que s'accentuer, transformant le créateur de génie en un homme brisé, vulnérable et à la merci des prédateurs. Nous arrivons au début des années 80, et c'est à cette époque dramatique que Brian Wilson tombe sous la coupe d'un homme qui va sceller son destin et aliéner sa liberté pendant près de 10 ans. Son psychologue, le très controversé Eugene Landy. Profitant de la détresse psychologique extrême et de la fragilité du musicien, Landy instaure un partenariat créatif et commercial hautement toxique. Il prend le contrôle absolu de sa vie privée, de ses fréquentations, de ses finances et de sa santé. Sous une emprise totale qui s'apparente à une séquestration déguisée, Wilson est soumis à un traitement médicamenteux de choc. Si cette méthode ultra-autoritaire permet de relancer de force sa carrière solo avec la sortie de l'album éponyme Brian Wilson en juillet 88, le prix humain à payer est tout simplement destructeur. Le compositeur n'est plus que l'ombre de lui-même, une marionnette coupée du reste du monde et de ses proches. Son album ne fonctionne pas, mais celui d'un autre survivant des 60s cartonne, celui de Steve Winwood, avec notamment le single Roll With It.
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Sa famille devra mener une bataille juridique acharnée pour qu'en 1991, Wilson soit enfin dissocié de Landy et libéré de ses griffes par la justice. À partir de là, il commence enfin à suivre un traitement médical conventionnel. Et dès la fin des années 90, il réussit le miracle inespéré de remonter régulièrement sur scène en tant qu'artiste solo. Le début des années 2000 sonne enfin comme une nette amélioration de sa santé mentale. Brian Wilson décide de conjurer le passé et se lance dans une grande tournée mondiale pour rejouer l'album maudit, Pet Sounds. L'accueil du public est cette fois d'une chaleur humaine extraordinaire. Et Brian est enfin ravi, savourant une reconnaissance publique qui lui avait été volée 30 ans plus tôt. Malheureusement, le destin va s'acharner une toute dernière fois sur le vieil homme, lui portant les coups les plus sombres, les plus intimes et les plus destructeurs. En janvier 2024, son épouse, Melinda K. Ledbetter, celle qui avait été son phare, son manager et sa véritable planche de salut face à ses démons depuis leur mariage, décède brutalement. Ce deuil est le choc de trop pour son esprit fatigué. Privé de sa protectrice, sa démence et ses troubles neurocognitifs majeurs se retrouvent gravement aggravés par cette disparition tragique. À peine 4 mois plus tard, en mai 2024, face à son incapacité totale à interagir avec la réalité du quotidien et à prendre soin de lui-même, sa propre famille se voit contrainte de le faire placer officiellement sous tutelle judiciaire pour le protéger. La fin de la longue tragédie californienne se joue 13 mois après ce placement sous tutelle. À l'âge de 82 ans, le mercredi 11 juin 2025, Brian Wilson pousse son tout dernier soupir, emporté par une insuffisance respiratoire majeure dans sa résidence de Beverly Hills.

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1: Quand on repense à la fin des années 60, à l'effervescence de la culture hippie, au soleil couchant sur l'océan et à la bande-son de la West Coast, il n'y a pas que les Beach Boys. Un des noms qui s'impose immédiatement est The Mamas and the Papas. Derrière l'imagerie pacifique, les couronnes de fleurs printanières et l'idéal Peace and Love, l'histoire de ce groupe phare cache pourtant un envers du décor toxique. Une suite ininterrompue de rivalités amoureuses, de trahisons et de drames psychologiques. Au cœur de cette tempête créative et destructrice se trouve une femme extraordinaire. Ellen Naomi Cohen, entrée dans la légende sous le nom de Cass Elliot ou Mama Cass. Elle possédait un coffre et un talent vocal hors du commun. Mais sa vie fut un combat acharné, de chaque instant, contre les normes imposées, les rumeurs cruelles et les tragédies de son époque. Pour comprendre la complexité du drame, il faut remonter évidemment aux origines de cette alchimie dangereuse. Le grand tournant se joue au milieu des années 60. John et Michelle Phillips, alors mariés, décident d'unir leurs forces artistiques avec le chanteur Denny Doherty. Mais pour que la magie opère, il leur manque une voix, une présence, une âme, celle de Cass Elliot. Au début de l'année 66, leur tout premier album sort dans les bacs et l'effet est un véritable raz-de-marée, avec déjà des titres immortels comme « Monday Monday » ou « California Dreaming ».

Le groupe est propulsé instantanément au sommet absolu du Billboard américain. C'est un coup d'essai et un coup de maître qui va définir le son d'une génération. Mais en coulisses, l'ambiance est déjà délétère, rongée par les non-dits et les jalousies. À l'époque de l'amour libre et des expérimentations communautaires, la fidélité n'est clairement pas la valeur la plus partagée au sein du groupe. Des doutes massifs s'installent rapidement sur une liaison secrète et passionnée entre Michel Phillips et Danny Doherty. Pour aggraver une situation intime déjà explosive, Michel tombe ensuite amoureuse d'un membre du groupe rival, les Byrds. Cette trahison de trop brise le collectif et provoque son exclusion brute et immédiate du groupe, en plein milieu des sessions d'enregistrement de leur deuxième album. Cette trahison de trop brise le collectif et provoque son exclusion brute et immédiate du groupe, en plein milieu des sessions d'enregistrement de leur deuxième album. Même si elle est finalement réintégrée à la hâte, quelques mois plus tard, pour sauver les apparences, le business et la suite de la tournée, le verre est définitivement dans le fruit. Et au milieu de ce vaudeville californien destructeur, Mama Cass assiste au spectacle Le cœur en miettes. Elle est elle-même secrètement et éperdument amoureuse de Danny Doherty. Un amour à sens unique, qui ne sera jamais partagé, et qui va alimenter chez elle une profonde détresse affective. Los Angeles et le quartier de Laurel Canyon s'avèrent être un univers impitoyable où les sentiments sont broyés par le cynisme du star system.

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4: 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Éric Lenoir.
5: Pourtant, malgré ce chaos intime et ces tensions permanentes qui menacent de faire imploser la formation à chaque instant, la véritable star incontestée qui porte le groupe à bout de bras et captive le public, c'est elle, Mama Cass. C'est une femme de caractère et de tempérament, résolument anticonformiste, qui doit mener une guerre psychologique et médiatique quotidienne contre les standards physiques ultra-sexistes et standardisés de l'époque pour réussir à s'imposer. L'industrie veut des silhouettes filiformes. Cass impose ses rondeurs avec une fierté désarmante. Elle assume ses choix de vie sans se soucier du regard des autres. Elle devient mère célibataire, à une époque où cela reste un tabou, revendique des relations libres sans le carcan du mariage et impose sa voix divine sur toutes les ondes. Son influence dans le milieu musical est gigantesque. Elle devient le pivot central, la marraine de toute la scène rock de Los Angeles. C'est elle, par exemple, qui organise une rencontre historique en présentant Graham Nash à Stephen Stills et David Crosby en juillet 68, jouant un rôle crucial et direct dans la naissance du supergroupe mythique Crosby, Stills & Nash. Mais l'utopie hippie et l'insouciance de cette communauté vont brutalement se fracasser contre la réalité la plus sordide et la plus sanglante qui soit. L'année 69 marque le début de la fin et fait basculer le rêve californien dans la paranoïa. Charles Manson et sa secte de fanatiques, tristement baptisée La Famille, commettent l'irréparable en août, en assassinant sauvagement 5 personnes dans les collines d'Hollywood, dont l'actrice Sharon Tate. L'enquête commence dans un climat de psychose absolue qui glace tout Los Angeles. Les enquêteurs fouillent frénétiquement le passé des victimes, les cercles de fête de Laurel Canyon, et le couperet tombe. Deux anciens compagnons de route de Mama Cass sont officiellement suspectés et interrogés par la police. C'est un choc traumatique immense pour la chanteuse, qui voit son univers amical et intime directement lié à l'horreur absolue. L'insouciance de la communauté hippie prend fin instantanément, balayée par la peur, la drogue qui tourne mal et le sang. Le groupe déjà miné de l'intérieur par les rancœurs amoureuses et les disputes financières ne survivra pas à cette ambiance de fin du monde.

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1: Après la dissolution douloureuse des Mamas and Papas, Cass Elliot refuse de s'avouer vaincue ou de se laisser enterrer par l'industrie. Elle se bat avec acharnement pour exister seule en tant qu'artiste à part entière. Enregistre pas moins de 9 albums studio et rencontre un succès populaire important qui lui permet de s'exporter à l'international. En juillet 74, elle s'envole pour Londres afin d'y accomplir une série de concerts très attendus et hautement symboliques au prestigieux London Palladium. Pendant 2 semaines consécutives, elle joue chaque soir à guichet fermé, devant un public britannique totalement conquis, prouvant à ses détracteurs qu'elle est une immense showwoman capable de porter un spectacle sur son seul nom. Pour son séjour, elle pose ses valises dans le centre de Londres, s'installant dans l'appartement de son ami proche, le musicien Harry Nilsson. À cette époque, c'est Elton John qui truste le top 40 anglais.

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4: Le destin va s'arrêter net au lendemain de ce triomphe, le 29 juillet 1974. Alors qu'elle vient de terminer sa dernière représentation, vidée par l'effort intense de ses deux semaines de scène, Cass Elliot est retrouvée sans vie dans sa chambre. Elle meurt d'une crise cardiaque foudroyante à l'âge seulement de 32 ans, fauchée en pleine gloire. Pour alimenter le côté noir, mythique et macabre de cet appartement, l'histoire retiendra que c'est exactement dans cette même chambre et dans le même lit que mourra Keith Moon, le batteur légendaire et autodestructeur des Who, 4 ans plus tard, en septembre 78. Une coïncidence tragique qui hantera longtemps l'histoire du rock britannique. Aussitôt la mort constatée, la machine médiatique à rumeurs s'emballe de manière ignoble, cherchant à tout prix à ternir sa mémoire et à réduire son existence à des clichés. La presse de l'époque évoque immédiatement des abus massifs de drogue, des overdoses cachées, et une légende urbaine particulièrement tenace, cruelle et grossophobe se répand dans le monde entier. Mama Cass aurait étouffé en mangeant un sandwich au jambon dans son lit. Des spéculations sordides et totalement fausses qui en disent long sur le regard violent que la société et les médias portaient sur son poids et son apparence physique. Pour rétablir définitivement la vérité historique, nettoyer son nom face à des décennies de moqueries et honorer sa mémoire, sa fille, Owen Elliott Kugel, a publié un livre hommage poignant intitulé « My Mama Cass, a mémoire ». Cet ouvrage intime est sorti pour les commémorations des 50 ans de sa disparition. Afin de rappeler à la nouvelle génération la réalité sur cette femme brillante, courageuse, avant-gardiste et profondément complexe. Mama Cass s'est éteinte au sommet de son art, trahie par un cœur fatigué d'avoir trop lutté contre les pressions d'un monde qui ne la méritait pas.

0: C'est terminé pour ce dimanche. Je vous rappelle que tous les épisodes, courts et longs, des histoires sombres du rock sont disponibles à la demande sur l'application Ovio de la RTBF. À la semaine prochaine. Ciao.
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1: C'est Denis Lagasse qui veille sur les routes pour nous. Bonjour Denis.
3: Bonjour Gabriel.
1: Alors Grand Prix à Francorchamps et donc voiture sur le circuit et en dehors aussi.
3: Exactement. Bah oui, on sent qu'il y a du monde qui commence à reprendre justement la route avec la fin évidemment de ce Grand Prix. Ça commence en effet à freiner sur le 42 entre Theux et Lambermont en direction de Verviers notamment. Cela risque évidemment de s'empirer durant les minutes qui viennent. Et ralentissement aussi, toujours dans le même secteur forcément. C'est sur la Nationale 68 à hauteur de Stavelot et la Nationale 62 à hauteur de Malmedy. Comptez pour ces deux nationales à chaque fois une dizaine

0: 68 à hauteur de Stavelot et la nationale 62 à hauteur de Malmedy. Comptez pour ces deux nationales à chaque fois une dizaine de minutes de perdu.
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2: Et pour la météo, qu'est-ce que ça raconte pour les prochaines heures ?
0: Eh ben, ça raconte un petit duel entre soleil et nuages, même si c'est vrai que, eh bien, voilà, c'est encore par endroits, somme toute, assez chargé. Temps sec, cela étant, et puis les températures sont tout juste de saison. Hein. Il fait plus frais, vous l'avez remarqué aujourd'hui, c'était de 19 à 22 degrés pour les maxima. Cela étant, les nuages qui vont se dissiper pour la soirée, donc soirée calme et nuit bien étoilée, ciel dégagé donc, et puis pour demain, les nuages qui seront à nouveau de retour, malheureusement. Alternance d'éclaircies, de passages nuageux et au fil des heures, malheureusement, ces nuages seront de plus en plus nombreux dans le ciel durant l'après-midi, sauf sur les extrémités du pays, c'est-à-dire sur les deux Flandres et la Gaume, là où la luminosité restera finalement assez bonne. Et puis, le thermomètre légèrement à la traîne pour demain lundi, 18 à 22 degrés côté maxima. La semaine qui se déroulera sous un ciel variable, à noter que l'on attend par contre tout de même un beau vendredi et un samedi. Ils seront tous les deux ensoleillés.
2: Ça tombe bien, ça tombe bien. Merci beaucoup, à tout à l'heure, Denis.
0: À tout à l'heure.
2: Le journal de 17h arrive et c'est avec David Hérifon. Bonjour David.
3: Le Grand Prix de Belgique de Formule 1 sur le plus beau circuit du monde, la victoire de Kimi Antonelli. On fait le point en direct et on tire les enseignements dans ce journal. L'actualité sportive, c'est également la finale de la Coupe du Monde de football, Espagne-Argentine. Faites votre choix. Pour les supporters de foot chez nous, du changement à prévoir la saison prochaine. La loi football va être renforcée, gare au débordement dans et en dehors des stades. Dans ce journal également, un camp américain de la Seconde Guerre mondiale reconstitué prend pendant 3 jours. Le public a pu l'admirer tout ce week-end au fort de Tancrémont, en province de Liège. David Hérifon, bon après-midi à toutes et tous. Avant de développer ces titres, on prend immédiatement la direction du Tour de France, où on vit peut-être et même certainement un tournant. Samuel Grulois, on vous retrouve en direct. On approche du plateau de Solaison, mais ça devient anecdotique. Jonas Vingegaard vient d'abandonner ce Tour de France.
4: Ah, ce sont des images qui ne font rire personne. La chute de Jonas Vingegaard dans un virage serré. Il était en 4e, 5e position dans la foulée de ses équipiers. Il y a un aménagement routier qui a peut-être perturbé la prise de virage de Jonas Vingegaard, qui a glissé tout seul. Il ne doit rien reprocher à personne. C'est ça le vélo. Il s'est retrouvé sur une bordure. Il a claqué l'épaule droite sur le sol et il a directement compris évidemment que c'était la clavicule que les coureurs se casse si souvent dans leur carrière. Mais là, sur le Tour de France, alors qu'on est 2e du classement général et qu'on rêve encore, même si ça allait être compliqué, de Titi et Tadej Pogacar, que c'est dur, les larmes ont coulé sur le visage de Jonas Vingegaard quand il est monté dans l'ambulance. C'est donc l'abandon à 21 km de l'arrivée, l'abandon du double vainqueur du Tour de France, Jonas Vingegaard, tombé en même temps que Henley, que Groschartner et de Del Toro. Mais ces trois-là sont repartis. Catastrophe évidemment pour l'équipe Visma, qui avait pris l'étape du jour en main, en plus avec l'ambition de tenter quelque chose sur le plateau de Solaison. Moreau Schmidt est l'homme seul en tête avec 20 secondes d'avance sur ses poursuivants.
3: Merci Samuel, cette étape est la fin. Il reste 15 km à parcourir que vous pouvez suivre sur tous les médias de la RTBF. 19 juillet, c'est le grand jour à la Coupe du Monde de football. La finale, une affiche inédite entre l'Espagne et l'Argentine. Ce qui se fait de mieux pour le moment sur la planète foot. Le champion d'Europe en titre face au champion d'Amérique du Sud en titre. Et par ailleurs, tenant de la Coupe du Monde, les Argentins. Une rencontre qui s'annonce physique selon le capitaine de l'Espagne, Rodri. Les Argentins sont connus pour ne rien lâcher sur le terrain. Ils l'ont encore montré en demi-finale contre l'Angleterre. Mais les Espagnols sont prêts.
5: Vous savez, je pense que ce sera tout à fait différent de notre demi-finale contre la France. Je pense que ce sera une rencontre plus disputée, plus physique aussi, et on devra être prêt pour ça. Je crois que s'il y a bien une chose qui caractérise notre équipe, c'est justement sa capacité à s'adapter. Nous pouvons bien défendre, nous pouvons partir en contre-attaque ou plutôt garder la balle pour nous. En ce sens, nous formons une équipe très complète et c'est ce qui nous a permis d'arriver jusqu'ici.
3: Espagne-Argentine, coup d'envoi 21h à suivre en direct sur la Une Télé et sur OVIO ainsi que sur toutes nos plateformes. La Coupe du Monde n'est pas encore terminée qu'en Belgique. Tous les clubs ont entamé la préparation à la prochaine saison et même depuis plusieurs semaines maintenant. Si vous êtes

0: supporters, la période est propice, par exemple, pour acheter un abonnement pour la saison à venir. Sachez aussi que dans les tribunes, il va y avoir du changement. C'est une des décisions actées par le gouvernement fédéral avant les vacances. La loi football va être renforcée. Les comportements violents, les propos injurieux, racistes, seront désormais plus sévèrement punis dans les stades en Belgique. L'objectif, Cédric Loriot, c'est de durcir le ton face aux débordements parfois constatés dans, mais aussi en dehors des stades.
1: Le montant des amendes, quelle que soit l'infraction, sera à l'avenir bien plus élevé. Pour des violences physiques, bien sûr, mais aussi pour tout comportement menaçant, provoquant, raciste, xénophobe ou antisémite. La nouvelle loi football intègre d'ailleurs explicitement pour la première fois le terme de discrimination pour sanctionner tout comportement haineux. Les interdictions de stade pourront passer de 30 mois minimum à 3 ans en cas de fait à caractère raciste. Autre nouveauté, une seule base de données officielle au lieu de 3 actuellement, rassemblera toutes les personnes interdites de stade. Tous les clubs devront consulter cette liste avant de délivrer des tickets. L'utilisation des images des caméras de surveillance aux abords des stades ou dans les parkings sera également facilitée. L'usage illégal de matériel pyrotechnique sera aussi plus sévèrement sanctionné. Les instances du football belge, Pro League et Union Belge seront tenues d'adapter leur règlement en la matière dès que le Conseil d'État aura rendu son avis sur cet avant-projet de loi.
0: L'actualité internationale et ses arrestations à Miami, aux États-Unis. Les influenceurs masculinistes Andrew et Tristan Tate ont été arrêtés. Les services secrets britanniques réclament leur extradition. Olivier Boulenc, les deux frères auraient à répondre de nouvelles accusations de violence sexuelle.
2: Ils ont tous les deux la double nationalité, américaine et britannique. Ils ont été interpellés hier à Miami. Le Royaume-Uni veut les juger pour de nouvelles accusations de viol, d'agression sexuelle et de traite d'êtres humains. 4 nouvelles victimes se sont manifestées et au total, 38 nouveaux faits sont désormais reprochés aux deux frères. Pour Andrew Tate, la justice britannique a également retenu plusieurs chefs d'accusation liés à des images de violences sexuelles sur des enfants. Ces poursuites s'ajoutent à une vingtaine d'autres déjà en cours pour des faits présumés commis entre 2010 et 2017.
0: Et on s'y intéresse car les deux frères, Olivier, sont très connus. Ils avaient déjà été arrêtés en Roumanie en 2022.
2: Ils font également l'objet de poursuites judiciaires dans ce pays. À 39 ans, Andrew Tate est l'un des principaux visages de la mouvance masculiniste. Il a été exclu d'Instagram et de TikTok pour ses propos extrêmement misogynes, mais il reste suivi par plus de 10 millions de personnes sur X, anciennement Twitter. C'est sur le réseau d'Elon Musk qu'il diffuse sa vision ultra-conservatrice de la masculinité en s'adressant particulièrement à un jeune public. Voilà ce qu'il peut raconter.
3: Quand une femme sort avec un homme, elle lui appartient. Depuis des siècles, la sexualité des femmes est contrôlée. Il n'y a qu'en Occident que maintenant elle peut faire n'importe quoi.
2: Andrew et Tristan Tate contestent l'ensemble des accusations. Leur avocat estime qu'ils seront rapidement remis en liberté.
0: Les États-Unis ont lancé une nouvelle vague de bombardements contre l'Iran la nuit dernière, des attaques visant à venger la mort de 2 militaires américains en Jordanie. Ces attaques ont visé notamment les installations militaires proches du détroit d'Ormuz. L'Iran affirme aussi que Washington a également visé le site d'une centrale nucléaire en construction. L'Agence internationale de l'énergie atomique précise que le chantier est dans sa phase initiale et que le site ne contenait aucun matériau nucléaire lors de sa dernière visite sur place. Cet après-midi, on apprend aussi que les forces israéliennes et jordaniennes ont intercepté un missile iranien visant la ville jordanienne d'Aqaba, très proche d'Eilat en Israël. On prend la direction d'un autre camp de l'armée américaine. Celui-ci est bien différent. Il date de la Seconde Guerre mondiale et il a été reconstitué pendant 3 jours, pas très loin de Banneux, en province de Liège, plus précisément au fort de Tancrémont. 350 passionnés en uniforme d'époque ont accueilli les familles et les curieux. Pour eux, il ne s'agit pas de rejouer la guerre, mais de la garder en mémoire. François Bréban était sur place.
4: Des jeeps, des camions et même 2 chars, en tout plus de 150 véhicules, tous de la Seconde Guerre mondiale, la plupart américains, au milieu de tentes de 1944, poste médical, matériel authentique ou reconstitué. Mais la passion, ça commence comment? Eddie est l'organisateur de ce rassemblement.
5: Il restait des objets chez mes parents, mes grands-parents, gamelles, couverts, un sac à dos.
4: Que vos grands-parents avaient gardé.
5: Oui, puis après, c'est une caisse de l'armée anglaise destinée à contenir 2 obus. Je l'ai démonté, je l'ai refrotté, je l'ai repeinte, je l'ai reconditionné en quelque sorte. Ça a une place dans mon musée.
4: Pour Eric, ça a commencé avec les Dinky Toys, puis il a eu envie d'une Jeep, une vraie, puis d'une ambulance Dodge, puis d'autres choses encore.
6: C'est un Chevrolet Pickup de 1941. C'était la camionnette de service.
4: Il n'y a pas de ceinture de sécurité?
6: Il n'y a pas.
7: Je l'ai complètement restauré avec des documents, des recherches. Un vétéran est venu dans mon Dodge et il m'a dit, dans la bataille des Ardennes, j'ai été blessé et j'ai été conduit à l'hôpital dans un Dodge Ambulance comme le vôtre. C'était très émouvant.
4: Plusieurs milliers de visiteurs sont venus voir ce grand rassemblement thématique autour de la Seconde Guerre mondiale au fort de Tancrémont.
0: Revenons-en à présent à l'actualité sportive. Elle est particulièrement chargée ce week-end avec aussi le Grand Prix de Belgique de Formule 1 qu'on n'oublie pas. La victoire, c'était il y a une demi-heure environ de Kimi Antonelli. On débriefe tout ça avec vous, Pierre Capard.
8: Eh oui David, à 19 ans à peine, il a marqué ce Grand Prix de Belgique de son empreinte. Kimi Antonelli était attendu au tournant et le moins que l'on puisse dire est qu'il n'a pas déçu, parti en pole position. Le leader du championnat a bien résisté aux assauts de Max Verstappen et des Ferrari, même si Charles Leclerc a occupé la tête durant une dizaine de tours. Mais la vitesse de la Mercedes et le talent aussi d'Antonelli ont fait la différence. Week-end parfait pour le pilote italien qui s'impose pour la première fois et logiquement à Spa devant la Ferrari de Leclerc et la Red Bull de Verstappen. Sixième victoire d'Antonelli cette saison, qui conforte sa place de leader et creuse encore un peu plus l'écart sur ses poursuivants. 45 points d'avance sur Hamilton, désormais deuxième, et 50 points sur George Russell, son équipier contraint à l'abandon, et cela alors qu'il ne reste qu'un Grand Prix à disputer avant le break estival.
0: Merci Pierre. Kimi Antonelli, en quelque sorte le Paul Sexas de la Formule 1. Je parle de Paul Sexas parce que l'information de l'après-midi, je vous la rappelle avant de terminer cette édition, la chute et l'abandon de Jonas Vingegaard, le Danois, sur le Tour de France, sans doute une fracture de la clavicule, alors qu'il reste 10 km avant l'arrivée de l'étape d'aujourd'hui au plateau de Saint-Lézon. Belle fin d'après-midi à notre écoute.
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0: Alan Parsons Project avec Don't Answer Me.
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1: Comment allez-vous en ce dimanche un petit peu plus frais? C'est vrai, on est un peu, je trouve, cerné par le sport aujourd'hui. Qu'en pensez-vous? La F1, le Tour de France, et puis le match de foot, la finale de la Coupe du Monde ce soir. Heureusement qu'il y a de la musique, évidemment, entre tout cela, et c'est la musique de Classique 21. J'espère que c'est votre préférée. Et là, ce sont les 80s qui s'installent jusqu'à 19h. Durant tout l'été, c'est comme ça, le dimanche aussi. On remet une couche, si j'ose dire. Plein de bonnes choses, comme toujours. On va diffuser quelques groupes des 80s qui sont en concert dans les prochains mois, et en plus, avec Classique 21, ce sera le cas des d'ailleurs d'OMD que nous écouterons dans quelques minutes. Mais d'abord, nous allons muser ensemble. C'est Coq Robin qui muse. Morceau magnifique

travers le monde existent depuis le tout début des années 80 et ils ont vraiment réussi à la fois à faire des tubes, on va dire de pop commercial, mais ils étaient aussi des pionniers de la musique électronique, donc coup de chapeau à OMD qui sera chez nous bientôt, ce sera pour la rentrée. Le 4 septembre, ils sont à l'affiche du festival Les Solidarités et ce sera bien sûr avec Classique 21. Et on espère que ce titre, Talking Loud and Clear, sera à l'affiche de ce grand concert. Donc OMD, juste avant The Promise You Made, c'était Cock Robin. Souvenez-vous, en 1980, il y a un des musicaux qui sort sur les grands écrans, un des films avec beaucoup de chansons qui vont rester en tête. Ce film, c'est Fame. Bien sûr, après, il y aura la série notamment, mais la série, c'est après, au cas où vous poseriez immédiatement la question. C'était d'abord le film en 80. Et sur la BO, il y avait ceci, Irène Cara.

0: Allez, vous l'aurez en tête toute la soirée, évidemment. Hein. Merci qui ? Merci Génération 80 sans classique 21. Irène Cara, c'était Fame.
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0: Alors, je ne sais pas si Denis Lagasse a déjà Fame en tête pour toute la soirée.
2: Oui, déjà.
0: Oui, c'est déjà parti. Et sur les routes, comment ça va ?
2: Bon, mais situation assez stable par rapport à notre point précédent, finalement, hein, par rapport au secteur du Grand Prix Spa-Francorchamps. Ça freine toujours sur le 42 entre Theux et Lambermont, direction de Verviers. Ralentissement aussi sur la Nationale 68 à hauteur de Stavelot et également sur la Nationale 62 à hauteur de Malmedy. À l'heure actuelle, pour faire un petit résumé, c'est moins encombré que hier à la fin des qualifications, mais évidemment, la situation pourrait s'empirer. On surveille d'ici là.
0: Merci beaucoup et à tout à l'heure.
2: À tout à l'heure.
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0: In Excess, toujours un bonheur évidemment de réécouter Michael Chen. C'était Mystify et juste avant And She Was, les Talking Heads. Dans la suite, eh bien, ce sera un des groupes qui vient chez nous aujourd'hui, non pas aujourd'hui mais cet automne, en tout cas le 26 octobre. Ce sera à l'ING Arena de Bruxelles. Il s'agit de Duran Duran et on va les écouter dans une version Nightmare.
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du morceau Duran Duran, Hungry Like the Wolf. Il y avait ces petits gémissements féminins qu'on aime bien, hein, ça donne super bien. Et puis ici, des petits AAA différents, ceux des Waterboys sur ce morceau de Hall of the Moon. Ils seront chez nous dans quelques semaines, hein, ils viennent à l'ancienne Belgique. Ce sera le 1er septembre, ça risque d'être un superbe concert évidemment. Quel plaisir de les avoir en tout cas dans la pile de disques de Génération 80 sur Classique 21. Alors le morceau qui arrive, le titre c'est La Vie, et en fait cette chanson elle est sortie en 84, mais c'est pas directement Robin Evil qui est pourtant le co-signataire de ce titre qui l'a sorti, non. C'est un autre chanteur américain, un texan, qui a d'abord sorti le morceau. Il s'appelle Bo Williams, style gospel, donc rien à voir. Et puis quelques mois plus tard, Robin Evil sur son premier album sort sa version, et c'est celle-là qui cartonne évidemment. Morceau, je suis sûre que vous le connaissez. Allez, je monte le son. Voici, c'est La Vie.

J'espère que vous passez un bon moment avec nous, avec le meilleur des 80s, génération 80 version du dimanche, fin de journée. Et puis juste après, vous serez en compagnie de Vanessa Fantinelle et d'Anna Mab pour 3 heures de Sweet Emotions. Donc ça va être aussi un autre moment de plaisir musical et les deux sont vachement bien complémentaires. Jusqu'au top de 18h et avant de rejoindre notre podcast New Wave, eh bien c'est un groupe anglais qui arrive. On est vraiment en dehors des sentiers battus. Voici Gang of

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0: On fait donc le point route avec vous, Denis Lagasse, et on reparle du Grand Prix de Francorchamps.
2: Eh oui, oui, on sent qu'il y a du monde qui prend la route, hein, avec des grands ralentissements constatés principalement sur les nationales. Gabriel, en l'occurrence la nationale 68 à hauteur de Stavelot et la nationale 62 à hauteur de Malmedy. Comptez là, eh bien, plus d'une demi-heure hein, sur ces deux nationales. Et puis, c'est moins encombré sur le 42 à l'heure actuelle, mais donc évidemment surveillé. Puis il y a aussi un accident qui vient de survenir, c'est à Bruxelles, sur la petite ceinture entre le tunnel Arlois et le tunnel Trône, c'est vers Ixelles. L'accident vient de se produire, donc pas encore de conséquences constatées, mais évidemment à surveiller.
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0: Oui, et la suite de Génération 80, c'est avec la rediffusion.

0: Village, à New York, un soir de 1979. Les néons du quartier Bowery clignotent et dans un club branché qui sent la sueur et la bière tiède, une blonde, glaciale, se fraye un chemin parmi les guitares électriques. Son nom, Debbie Harry. Et à sa droite se tient Chris Stein, guitariste à la gueule d'artiste maudit. Le duo est littéralement atomique. Blondie est déjà sur orbite grâce au titre Denis, et c'est un nouveau hit planétaire cette fois, qui s'apprête à déferler sur les ondes, Heart of Glass. Debbie Harry confiera que Heart of Glass est une des deux chansons dont elle reste la plus fière, avec Rapture.
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2: Rendons à Blondie ce qui appartient à Blondie. Avant que le mot New Wave existe vraiment, Blondie en dessinait déjà les contours. Entre le punk, la pop et l'électro balbutiante, leur son était une onde parfaite, un carrefour entre les Sex Pistols et Giorgio Moroder, entre la ruelle crasseuse et les néons du dance floor. Debbie Harry, c'est l'anti-Madonna avant Madonna. Le mariage du glam, du punk et d'un féminisme instinctif. Olivier Monsens et Charlie Dupont l'avaient d'ailleurs souligné dans leur podcast Rock Icons, qui était consacré à Blondie et diffusé bien sûr sur Classique 21. Debbie Harry apparaît comme une pionnière du girl power, la première à se glisser dans une robe lamée pour mieux botter le patriarcat à coups de talons.
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0: Et derrière elle, il y a Chris Stein, son alter ego, guitariste, photographe, compagnon de route, le partenaire parfait pour expérimenter sans limite dans ce laboratoire en perpétuelle évolution qu'est New York, là où le punk, l'art, mais aussi la mode se mélangent sans rien demander à personne. L'arme fatale du duo Harry Stein, c'est cette capacité à mélanger les genres. Heart of Glass, en 1979, est le titre qui fait exploser Blondie et il incarne parfaitement l'hybridation des styles. Un riff disco avec une âme rock'n'roll, une mélodie glaciale sur un cœur brûlant. Ce titre, c'est l'ADN de la New Wave. Un monde où les machines dansent avec la rage des guitares, où l'attitude punk se grime de paillettes argentées et sent la sueur synthétique.
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2: Dans un entretien sur le podcast Q with Tom Power, Chris Stein expliquait que pour lui, la New Wave était la revanche des gens bizarres. Alors comment mieux définir la New Wave qu'avec cette phrase ? Oui, c'est vrai, c'est la revanche des gens bizarres. Tout est dit. Et quand MTV débarque en 1981, Debbie Harry devient une icône. L'Amérique des suburbs découvre la New Wave telle une comète pop. Les adolescents ont trouvé leur héroïne.
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0: Et 40 ans plus tard, les adolescents que nous étions ont pris quelques rides. Mais les apparitions de Debbie Harry nous charment comme au premier jour. Et peut-être que secrètement, nous rêvons, nous aussi, d'être libres, punk et aussi belles qu'elle, du haut de ses 81 printemps.
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0: C'est un véritable plaisir pour Jean-Yves Louis et moi de revisiter ces morceaux sur lesquels on dansait sans trop se poser de questions quand on avait entre 15, 20, 25 ans. 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

Tout à l'heure, nous écoutions Curiosity Killed the Cat avec Misfit et puis à l'instant, Tom Petty avec cette balade I Won't Back Down. Nous étions donc tout au bout des 80s en 89 avec ce titre. On va remonter le temps presque 10 ans, un petit peu plus en arrière, avec les Cars, leur deuxième album, Candio et la plage titre.

Hein. Billy Joel complètement survolté, déchaîné avec ce morceau sorti en 89, We Didn't Start the Fire, et juste avant les Cars avec cet extrait de leur deuxième album, La Plage Titre, c'était Candy O. Vraiment, on fait de grands écarts dans ce Génération 80, on part dans tous les sens, dans tous les styles, mais toujours évidemment en gardant le meilleur. Ce qui arrive, c'est une chanson pourtant des années 70, une chanson de 72, qui est signée par la chanteuse Françoise Hardy, l'auteur Françoise Hardy, la compositrice, mais aussi la productrice du morceau qui arrive. Alors, c'est pas la version originale de 72, évidemment, qu'on va écouter, un album qui a pas super bien marché à l'époque, enfin, toute proportion gardée, évidemment, mais ça aurait pu beaucoup mieux faire. Et d'ailleurs, lorsque Étienne Dao et elle reprennent cette chanson en 85 sur La Notée, album de Dao cette fois,

0: The Worker, c'était le son de Fisher Z sur Classique 21.
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0: Il est 18h30, on fait un point route avec vous, Denis Lagasse, et on reparle du Grand Prix de Francorchamps.
2: Oui, évidemment, hein, Gabriel, et des répercussions, évidemment, hein, qui étaient à prévoir sur le 42. Ça freine sur cet axe entre Poleur et Verviers, vers Liège. 30 minutes à l'heure actuelle à rajouter sur votre temps de parcours. Patience, évidemment, si vous êtes dans le coin. Et puis encore du monde aussi entre les parkings, évidemment, du circuit, et puis des nationales. En l'occurrence, la N68 entre Stavelot et Trois-Ponts. C'est 20 minutes de perdu, et également sur la nationale 62 entre Malmedy et Spa en l'occurrence, eh bien là c'est 20 minutes de patience.
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0: y a quelques minutes sur Classique 21, David Bowie avec This Is Not America. Et puis à l'instant, ce morceau de It's Material Driving Away From Home. Nous sommes dans la dernière demi-heure de Génération 80 et je vois que Vanessa Fantinelle et Alain Mab sont en train de préparer les suites Emotions qui vont suivre et vous accompagner pendant 3 heures. Ce sera à partir de 19h sur Classique 21, ne bougez pas.
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quelques minutes sur Classique 21, Don't Give Up. Kate Bush et Peter Gabriel et ici Morrissey avec Sudhead. C'est un morceau de 88 et Morrissey, il revient chez nous. Je crois que finalement, quoi qu'il dise, il aime bien venir nous dire un petit bonjour. Et en plus, ce sera dans un concert très particulier. Ce sera le 31 décembre à Forêt Nationale, donc la nuit de la Saint-Sylvestre avec Morrissey. Avouez que ça peut faire rêver, si, si, je vous jure. Lui aussi, il sera en concert chez nous, mais ce sera un peu avant, c'est le 21 novembre. Joe Jackson sera à l'ancienne Belgique et ces deux concerts sont bien sûr des concerts classiques 21. Vous voyez que on vous gâte puisque d'une part, on diffuse et puis vous savez qu'en général, quand le logo de Classique 21 est sur un concert, il y a à un moment donné des places à vous offrir. Donc je crois que c'est plutôt de bonnes nouvelles. Joe Jackson, Stepping Out.

0: Un des pensionnaires de cette émission, Joy Division, Love Will Tear Us Apart Again. C'était l'avant-dernier disque de Génération 80 pour aujourd'hui. Et oui, parce que devant moi, Vanessa Fantinelle est prête à prendre le relais avec Alain Mab. En plus,
1: présente.
0: Ça va bien
1: avec
0: Vanessa
1: Alain Mab. Très très bien, merci. Gabriel, et vous, ça va?
0: Super bien, pas de Joy Division dans Sweet Emotions.
1: Non, j'aime bien l'idée de pensionnaire, comme vous venez de le dire. On aura des années 80 quand même, on aura Eurythmics pour commencer l'émission d'ailleurs, histoire de faire une belle transition avec vous. On aura aussi le boss qui se promène quelque part, on aura Bryan Adams qui se promène un peu plus loin. Bref, on ne vous oubliera pas tout à fait.
0: D'accord, Gabriel. Et le boss, c'est Alain Mab, c'est ça?
1: Oui, évidemment, qui chante toujours en haut. Micro.
0: Oui, voilà, effectivement. Mais nous, on va refermer Génération 80 avec une pépite, avec quelque chose de complètement alternatif. C'est M, le groupe M, la lettre M.

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0: Et on retrouve, je coupe mon micro, ça n'ira pas, Denis Lagasse pour le Point Mobile Info. Bonjour Denis.
2: Bonsoir Vanessa.
3: Bonsoir.
2: Alors, la fin du Grand Prix de Spa-Francorchamps, et ça se sent sur les routes, des répercussions qui étaient à prévoir évidemment. Sur le 42, ça freine sur cet axe entre Poleur et Verviers, et ceci vers Liège, 30 minutes à rajouter actuellement sur votre temps de parcours si vous passez par là. Et puis encore du monde aussi sur les nationales, sur la Nationale 68 entre Tableau et Trois Ponts, c'est 20 minutes de perdu. Également sur la Nationale 62 entre Malmedy et Spa, et là c'est 50 minutes de fil. Patience,
0: Denis, merci beaucoup. On fera peut-être un petit point avec vous dans une demi-heure, et si
2: avec
0: tout
2: plaisir.
0: Est calme, dans une heure au plus tard. À tout à l'heure.
2: À tout à l'heure.
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4: David Riffon, bonsoir à tous. La fête nationale belge avec 48 heures d'avance sur le Tour de France. Remco Evenepoel a signé sa première victoire d'étape en ligne sur le Tour, et laquelle le Belge s'est imposé au sommet du plateau de Solaison où se jugeait la 15e étape. Remco, vainqueur

0: Je pense que c'était un très long chemin pour arriver à ce niveau-ci et pour pouvoir gagner cette très belle étape, ça fait du bien. Je savais que si c'était un sprint, je pouvais gagner aussi avec le travail que Tadej a fait. Je pense que Tadej pouvait aller plus vite, mais il voulait gagner l'étape avec Isaac, je pense, aussi pour le mettre sur le podium, pour faire lâcher Sexas. Donc je suis très heureux et tellement fier que j'ai pu gagner aujourd'hui.
1: Interview Jérôme Elguer. Cette victoire de Remco Evenepoel est aussi la 500e victoire d'étape belge sur le Tour. Moins réjouissant pour ses adversaires, Jonas Vingegaard ne verra pas Paris. Le Danois a quitté le Tour de France, victime d'une chute à 20 km de l'arrivée. Le coureur Visma Liesebike souffre d'une fracture de la clavicule. Il a glissé à la sortie d'un petit rond-point. L'actualité sportive, c'est naturellement aussi la finale de la Coupe du Monde de football. C'est à 21h entre l'Espagne et l'Argentine. La victoire de Kimi Antonelli au Grand Prix de Belgique de Formule 1. Le jeune Italien creuse à nouveau son avance en tête du championnat du monde. Cette information qui vient de nous parvenir en France, les ossements retrouvés cette semaine dans le Tarn sont bien ceux de Delphine Jubilard, cette infirmière dont la mort restait un mystère depuis 2020. Le 6 juillet dernier, et alors qu'il niait toute implication depuis des années, le principal suspect, son mari, Cédric Jubilard, peintre de profession, a fini par passer aux aveux et révéler aux enquêteurs où il avait enterré le corps de cette infirmière de 33 ans. Les États-Unis ont lancé de nouveaux bombardements contre l'Iran en représailles à la mort de deux militaires américains dans des frappes en Jordanie. Les premiers Américains tués depuis la reprise de la guerre le 7 juillet. Un autre soldat est toujours porté disparu. Washington a affirmé avoir voulu punir Téhéran avec une huitième nuit consécutive de frappes. De son côté, l'Iran a continué de viser en retour les pays du Golfe, alliés de Washington. Merci de nous suivre. Passez une très belle soirée.
2: Merci David Riffon et prochain Point Info sur Classique 21 à 20h.
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Amour des Platters qui figure sur le disque Los Angeles et qui a été utilisé dans deux films, Rock Around the Clock et American Graffiti, avec deux autres de leurs chansons d'ailleurs, dont la splendide Smoke Gets in Your Eyes qui est l'une de mes mélodies préférées au monde. Bonsoir et bienvenue si vous arrivez sur Classique 21 à l'heure de vos douceurs préférées sélectionnées avec ravissement par Cyril Wilfard. J'espère que vous allez bien et si vous ne savez pas trop comment vous allez, eh bien on a trois heures pour régler cette question et vous envoyer en orbite sur la planète bien-être et sourire Béa. Alors installez-vous et laissez-vous faire, c'est parti.

une chanson très personnelle qui touche à la vie de famille d'Eddie Vedder sur le disque Backspacer en 2009. Neuvième album du groupe, un disque lumineux et un chemin musical rondement mené en 35 minutes seulement sur cet opus ouvragé avec celui qu'on appelle le sixième membre de Pearl Jam, le producteur bien sûr, Brendan O'Brien.

Hazel Eyes, des yeux noisettes comme les vôtres peut-être, comme ceux de Sam Smith en tout cas, ce sera le titre de son prochain disque qui s'annonce tout seul avec cette balade qu'on vient d'écouter, My Guy, le gospel toujours en filigrane et une pulsion de vie délicieusement contagieuse. J'espère que tout va bien de votre côté des ondes, même si on s'apprête à rejoindre quelqu'un de moins solaire. Hein. Mais la mélancolie a aussi sa petite saveur dorée, sa brillance de joyaux transpercés par la lumière dans l'inspiration de Cat Stevens. Sad Lisa, c'est l'histoire fictive d'une détresse humaine, le constat d'une impuissance et la chaleur du réconfort.

0: Avez-vous une rencontre, un premier date peut-être, relaté par la poésie unique de Francis Cabrel? C'est tellement mieux que sur les apps de rencontre. Un samedi soir sur la Terre, sur l'album éponyme, nous ramenait au milieu des années 90.
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0: Et on repart à Parex avec Denis Lagasse. Dites-nous, Denis, quelles nouvelles des routes autour de Spa-Francorchamps depuis tout à l'heure?
3: Oui, encore des soucis hein, de ce côté-là, Vanessa. Des files sur les axes avoisinant le circuit, en l'occurrence. Des répercussions qui étaient prévisibles hein, sur le 42. Ça freine sur cet axe entre Poleur et Verviers, vers Liège. Alors, on sent que le plus gros est passé, mais tout de même, encore 20 minutes de perdu. Et puis, les Nationales 62 et 68 impactés. Toujours dans les alentours du circuit, comptez 20 minutes pour passer ces embarras.
0: Oui, des embarras, un petit peu de prendre son mal en patience. Heureusement qu'on est en train de présenter une émission pour le lâcher prise ici, Denis.
3: Exactement.
0: Merci de beaucoup. On se retrouve vers 20h pour la suite des aventures. Alors,
3: avec
0: à tout
3: plaisir.
0: À l'heure.
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0: Sweet Emotion, c'est le rendez-vous dominical de la douceur et du lâcher-prise, hein, comme on vient de le dire. Lâcher les chiens, lâcher les petits cœurs de beurre, et ce, jusqu'à 22h. Et c'est un plaisir, merci hein, de nous confier vos oreilles pour la fin du week-end.

The Wolf, rock blues psychédélique, groupe né dans la province du Limbourg, aux Pays-Bas, un trio qui aura 20 ans en 2027, auteur de 2 EP, 10 albums et un prix Edison, un prix qui récompense les meilleurs enregistrements musicaux depuis 1960, c'est dire si on était fiers de les avoir parmi nous au Festival Classique 21 en 2025 entre Hollywood Porn Stars et Ozark Henry. On écoutait Let's Stay Together et à partir de l'automne prochain, ils seront en tournée Full Moon Ritual en forme de rétrospective où, je cite, « Nous sommes tous des loups dévorés par une soif insatiable de blues, de soul, d'électricité, de magie et de distorsion. » Que dire à part vivement qu'on soit des loups, des louves, des enfants sauvages, des amis inséparables dans l'arène de la musique. »

Il vole, l'envol, titre qui raconte une histoire d'amour intense, parue en 1995 sur l'album Spirito Divino, qui peut vouloir dire l'esprit divin ou l'esprit du vin, si on veut s'enivrer des doubles sens et des faux amis. Dans tous les cas, c'était Zucchero. 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En tout cas, ne vous privez pas de partager vos belles images si vous partez, vos douces échappées. On est ensemble jusqu'à 22h et cette émission sert à ça aussi.

Le sourire en coin d'Elvin Bishop en 75, précédé de Plain Jane avec Cool Head, un titre de Julie Compagnon, sensible et intime qui revient sur la reconstruction du groupe après la disparition en 2021 de Raphaël Pire, batteur, cofondateur et compagnon de la chanteuse. Et on va se laisser escorter par le boss jusqu'à 20h.

0: Bruce Springsteen en excursion désillusionnée dans sa hometown, sa ville d'enfance. Et prudent, si vous êtes vous-même sur la route, on prendra justement des nouvelles des routes sur Classique 21 juste après ceci.
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0: Denis Lagasse est toujours avec nous depuis la tour de contrôle du centre Perex et il va nous annoncer la suite du feuilleton Spa-Francorchamps. Denis,
7: oui,
0: comment ça se passe?
7: C'est un petit peu le feuilleton de cette fin d'après-midi, hein, début de soirée. Bon, là on arrive tout doucement, malgré tout, vers la fin des embarras. Bon, c'est pas encore fini, hein, mais ça va mieux. Des répercussions sur le 42 en l'occurrence, des ralentissements entre Polleur et Verviers, toujours vers Liège. Alors on sent que le plus gros est passé, mais on en est encore à 15 minutes de perdu, puis les nationales 62 et 68 toujours impactés, et là et bien pour le coup compter 10 minutes pour passer ces embarras
0: et toujours du temps pour bien écouter la radio. Merci
7: évidemment.
0: Denis,
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0: Et côté météo, Denis, toujours vous, comment ça se passe?
7: Oui, là aussi, ça se dégage, hein, petit à petit. Pour ce soir, en tout cas, le ciel qui sera quasiment sans nuages sur pratiquement l'ensemble du territoire. Temps sec pour ces prochaines heures. Soirée donc calme, une nuit bien étoilée au programme. Demain lundi, par contre, les nuages sont à nouveau de sortie, hein, avec une alternance, malheureusement, d'éclaircies de passage nuageux en matinée. Et puis au fil des heures, les nuages qui seront de plus en plus nombreux. Courant de l'après-midi, sauf sur les extrémités du pays, autrement dit sur les deux Flandres et la Gaume, où la luminosité restera assez bonne. Et puis côté thermomètre, c'est légèrement à la traîne. Là, pour le coup, c'est entre 18 et 22 degrés pour les maxima. Et puis la semaine qui se déroulera finalement sous un ciel assez variable. À noter que malgré tout, réjouissance, hein, vendredi et samedi s'annoncent assez ensoleillés.
0: Vous êtes en train de nous dire qu'on va retrouver la Belgique en fait à partir de demain, tout simplement.
7: Oui, voilà, tout simplement. Retour à la normale.
0: Super. Exactement. Merci beaucoup, Denis Lagarde.

0: de Lionel Messi, meilleure équipe d'Amérique du Sud et vainqueur sortante de la Coupe du Monde. Match à suivre en direct sur tous les médias de la RTBF. Cette finale, elle aura aussi une tournure particulière avec un show façon Super Bowl à la mi-temps au MetLife Stadium dans la banlieue de New York. Plusieurs artistes se produiront autour de Chris Martin, le leader de Coldplay. On retrouvera la Shakira, Madonna, Justin Bieber ou le groupe de K-pop BTS. La Défense va prendre contact avec d'autres constructeurs de frégates. C'est ce qu'a annoncé le ministre de la Défense, Théo Franken, sur la chaîne VTM ce midi. La Belgique a commandé 2 nouveaux navires de ce type aux Pays-Bas, mais leur livraison risque de connaître un sérieux retard. Une lettre va donc partir dès demain vers d'autres pays, a expliqué le ministre, citant l'Espagne, la France, l'Allemagne, l'Italie ou même la Turquie. Le ministre souhaite prendre une décision en octobre prochain. Sous le gouvernement Michel, la Belgique a décidé d'acquérir 2 nouvelles frégates de lutte anti-sous-marine et 6 nouveaux chasseurs de mines. L'opération a été conçue sous la forme d'un partenariat avec les Pays-Bas, mais les Pays-Bas prennent du retard. La première frégate pourrait être livrée au plus tôt en 2033, c'est 6 ans plus tard que prévu. Un séisme de magnitude 5,1, il a secoué hier une région andine du Pérou. Le tremblement de terre a fait 5 morts au moins et plus de 20 blessés. Ancien joueur et grand amateur de football, Remco Evenepoel va pouvoir suivre la finale de la Coupe du Monde avec satisfaction, la satisfaction du devoir accompli. Cet après-midi, le Belge a remporté la 15e étape du Tour de France qui menait les coureurs au plateau de Solaison dans les Alpes en battant au sprint Tadej Pogacar. Pour Remco Evenepoel, c'est sa première victoire d'étape en ligne, c'est-à-dire qui n'est pas un contre-la-montre sur le Tour de France. Un mot de tennis également et 2 défaites belges en finale aujourd'hui. Anne van de Winkel a dû s'incliner devant la Thaïlande Lanlana Tararoudi en finale du tournoi d'Istanbul en Turquie. Alors que Raphaël Collignon a perdu la première finale de sa carrière sur le circuit ATP, il s'est incliné devant le grec Stefanos Tsitsipas au tournoi 250 ATP de Gstaad, c'est en Suisse. Merci de nous écouter, passez une excellente soirée.
1: Merci David Riffon. Prochain Flash Info sur Classique 21 à 21h.
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0: Ah, la fameuse chanson de Steely Dan où le monsieur se lamente d'être physiquement instrumentalisé, si vous voyez ce que je veux dire, par une dame beaucoup plus âgée que lui. Hein, bah oui, le rapport de force ne va pas toujours dans le même sens. Et dans tous les cas, il est inacceptable, bien sûr. Une chanson qui reste en tête, en tout cas, pour le meilleur et pour le pire. Vous voilà prévenus. Bienvenue si vous arrivez sur Classique 21 dans cette émission où l'on transforme le dimanche en séance de thérapie par le moelleux, l'onctueux, le velours jusqu'à 22h. 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

Since you've been away. À chacun gère le deuil comme il peut. Hein. Imaginez des heures de visite pour aller saluer les gens qu'on aime au paradis. C'est la belle idée d'Ed Sheeran en 2021. Ed Sheeran qui est aujourd'hui en pleine remise en question professionnelle hein, après 15 ans de carrière et 2 enfants. Il vient de quitter son label le mois dernier. On lui souhaite beaucoup d'apaisement et de calme pour méditer la suite. On pourrait l'inviter à écouter Sweet Emotion. Tiens, un de ces jours, 20h15, avec joie. Je nous offre maintenant le doux murmure de Jasper Stiverlink. Écoutez un peu les paroles, ça dit ceci. Émergeant de la nuit la plus sombre, il trouvera le moyen d'illuminer ta journée. Quand tout espoir a disparu et que tu ne peux plus avancer, l'amour te relèvera. Love will lift you up.

Amazing, un mot qu'on traduit par incroyable en français, sur lequel Aerosmith a fixé en 1980, non pas du tout, en 1993, des images éternelles et jouissives. Le clip réalisé par Marty Kollner, et si vous êtes de la génération MTV, vous voyez toutes et tous de quoi je parle. Un jeune homme, l'acteur s'appelait Jason London, qui échappe à son quotidien solitaire, dans sa chambre par la réalité virtuelle, pour vivre une romance passionnée avec la fille de ses rêves, alias Alicia Silverstone, une anthologie de la sexitude à voir et à revoir sans complexe. Et George Michael, pour descendre un peu dans les tours, un petit slow à paillettes. Voici One More Try.

0: Un câlin boule à facettes qui met tout le monde d'accord autour de la nécessité absolue et bien des câlins et des boules à facettes. Restez bien avec nous. Une petite pause et ça repart sur le tapis en pilou. À tout de suite.
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1: Samedi 19 juillet, il est 20h32, c'est le cœur de l'été et le cœur du dimanche soir, celui qu'on effeuille comme une rose guidée par la programmation de Cyril Wilfard. Chaque chanson est un pétale et la fin de cette émission, eh bien, on pensera déjà au bouquet suivant, hein, puisque la radio, c'est ça aussi, la pensée permanente, hein, de la seconde, de la minute, de l'heure et du jour qui viennent. Et chaque métier, au fond, est un petit peu comme ça. Il y a le décor et l'envers du décor. Et Bob Seger, en 73, a écrit, lui, sur l'envers du décor, justement, de la tournée. La logistique, la route, la solitude. Ça nous donne la chanson suivante, « Turn the Page ».

Et moi qui vous parlais des feuillets la rose du dimanche tout à l'heure, et bim, voilà que Syl nous la chante, cette rose, dans sa pureté, sa douceur et tout son glamour aussi, avec le cœur et la couleur rouge, Kiss from a Rose, c'était en 1994.

Pendant que les champs brûlent, une chanson censurée à sa sortie en 91, parce qu'en pleine guerre du Golfe, le sous-texte pouvait évoquer les incendies de puits de pétrole et les radios musicales préféraient éviter le terrain politique. Mais la chanson est toujours là et le message n'a pas changé. Faites l'amour, c'est tellement mieux que la guerre. Et pour bien appuyer le propos, on continue avec deux belles voix féminines, de l'air et de l'eau qui célèbrent la vie avec, pour commencer, Emily Jane White, une reine américaine de la folk actuelle, et voici Paradise.

envie de se laisser faire hein, quand Agnès Obel se jette, nous jette un sort de curse, c'est le sort en anglais. La chanteuse, toujours aussi féerique si on en croit d'ailleurs les témoignages du concert qu'elle a donné à Montreux il y a une grosse semaine, par là, pour le festival annuel de jazz où elle a dévoilé quelques titres de son prochain album imprégné de grâce et qui trouveront, je le souhaite, leur place dans cette émission quand ils seront annoncés officiellement. Ce qui est très officiel, en revanche, c'est qu'on approche des tops de 21h et du prochain Flash Info, où on y va avec une bande de vieux copains. Voici les Connells sur Classique 21.

0: 21h. David Riffon avec vous, bonsoir à tous. Espagne-Argentine, c'est l'affiche de la finale de la Coupe du Monde de football ce soir au MetLife Stadium dans la banlieue de New York. Une affiche inédite en finale, elle va débuter dans quelques petits instants. Une affiche inédite, je vous le disais, et la première finale 100% hispanophone depuis la toute première finale. C'était en 1930 entre l'Uruguay et déjà l'Argentine. Alors l'Espagne de Lamine Yamal ce soir vise un deuxième trophée dans son histoire. L'Argentine de Lionel Messi pour sa toute dernière rencontre internationale, sans doute, va tenter de reporter la Coupe du Monde pour la 4e fois de son histoire. Ce serait la 2e consécutive. Cette finale, c'est le 104e et dernier match de cette Coupe du Monde XXL avec 48 équipes pour la première fois et 3 pays organisateurs. Cette finale, elle est à suivre sur tous les médias de la RTBF. En France, les ossements retrouvés dans le Tarn sur indication de Cédric Jubilard jeudi sont bien ceux de son épouse Delphine, cette infirmière de 33 ans qui avait disparu fin 2020. Les ossements retrouvés sur une exploitation agricole à Mayoque, à une dizaine de kilomètres de la maison du couple, avaient été acheminés au laboratoire de l'Institut de recherche criminelle de la Gendarmerie nationale à Pontoise, en région parisienne, pour y être analysés. Et ces analyses ont livré leur verdict. Pendant des années, Cédric Jubilard, peintre de profession, mari et père des deux enfants de Delphine Jubilard, avait nié toute implication. Avant un retournement de situation le 6 juillet dernier, il y a donc une bonne dizaine de jours, où il avait avoué aux enquêteurs où il avait enterré les ossements. La victoire de Remco Evenepoel dans la 15e étape du Tour de France. Le Belge s'est imposé au plateau de Solaison dans les Alpes devant Tadej Pogacar. Remco Evenepoel a passé un cap. C'est sa première victoire sur une étape du Tour, autre qu'une étape contre la montre. Au classement général, il est désormais deuxième derrière le Slovène. À noter que Jonas Vingegaard a été contraint à l'abandon. Le Danois a chuté. Il souffre d'une fracture de la clavicule. En Formule 1, Kimi Antonelli a remporté le Grand Prix de Belgique à Spa-Francorchamps cet après-midi. Podium complété par Charles Leclerc sur Ferrari et Max Verstappen sur Red Bull. Kimi Antonelli, le jeune Italien, renforce sa position en tête du classement du championnat du monde. Merci pour votre attention. Passez une très belle soirée.
1: Merci David Riffon. Très belle soirée à vous aussi. Et qui sait, à l'écoute de la douceur sur le trajet retour, comme tous les auditeurs et auditrices de Classique 21.
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Liste imaginée, rêvée, puis mise en œuvre par Cyril Wilfard continue pour cette émission jusqu'à 22h pour faire plaisir à l'âme, au corps, aux oreilles, à l'humeur et à l'ambiance chez vous, autour de vous, dans votre voiture si vous êtes sur la route. J'espère que tout va bien de votre côté des ondes et puisque vous avez choisi Classique 21 plutôt que la finale de la Coupe du Monde, je vous ferai un petit topo sur le score d'ici la mi-temps. Et tout de suite, on poursuit avec de la musique et la chanson qui sacre le retour de Guinzou dans le paysage avec un nouveau disque en 2026. La chanson Forever explore une vision cyclique de l'amour, la découverte, le chemin, le dénouement, mais avec toute la lumière que mérite le vaste sujet des relations humaines.

Le dénouement, c'est la fin, mais la fin n'est pas forcément un échec. Et cette vision positive de nos interactions à nous, petits humains pétris d'imperfections, eh bien, c'est l'objet du disque Wawa de Ginzou, de retour en studio après 17 ans de relatif silence, en tout cas, une période de pause et d'introspection. C'est toujours utile, l'introspection. On a tant besoin de silence. D'ailleurs, je vais me taire pour mieux profiter de Joe Cocker que voici. Merci de partager votre dimanche soir avec moi dans Sweet Emotion.

vous êtes un tout petit peu comme moi. Si votre cerveau musical est câblé comme le mien, cette chanson va vous rester en tête jusqu'à la semaine prochaine. Des cœurs dans la musique et du soleil dans la voix, c'était Hearts de Marty Balin. 21h21, nous sommes le 19 juillet et c'est la finale de la Coupe du Monde en ce moment, Espagne-Argentine. On me dit que le combat fait rage, mais pour l'instant, rien à signaler. Personne n'a encore marqué. Quant à nous, on va écouter quelqu'un qui a marqué par sa voix, sa présence, son empreinte poétique et rock'n'roll dans la musique francophone, c'est Alain Bachung.

0: Quatre chevelus et une boule à zéro, celle du batteur Kent Haberle qui remplace Britt Turner depuis son décès en 2024. C'était les Blackberry Smoke en 2012, donc en formation originale avec The Whippoorwill. Le verre est aux trois quarts plein. Restez bien avec nous pour compléter le processus du bonheur. C'est jusqu'à 22h.
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psychédélique comme on aime. C'était Blue Oyster Cult sur Classique 21 à 21h35 et pendant qu'on se la coule douce à la bougie, qu'on se sillonne dans la playlist tamisée de Cyril Wilfard, la finale de la Coupe du Monde affiche un score de 0 à 0. Vous avez donc tellement bien raison d'être ici. Et puis si vous êtes ici, c'est que entre le sport et la musique, vous avez choisi de passer la soirée avec moi quand même, et ça je le vis plutôt bien. Merci beaucoup. Merci pour votre confiance aussi et votre écoute qu'on chouchoute tout de suite avec le groove tranquille et main dans les poches de Jack Johnson.

À New York City, nous aussi, avec le soft rock de Christopher Cross pour le film Arthur en 82. C'était les débuts de la célébrité pour ce guitariste qui, 12 ans plus tôt, avait remplacé Ritchie Blackmore au pied levé pour un concert de Deep Purple, une légende urbaine enfin confirmée depuis le printemps dernier, puisque Blackmore a témoigné lui-même de la véracité de cet événement. Et tiens, une anecdote à propos de l'interprète suivante aussi. Elle a coécrit avec Jimmy Page dans leurs jeunes années et bien avant Led Zeppelin la chanson Come and Stay With Me, qui a été chantée par Marianne Faithfull. C'est Jackie DeShannon et on l'écoute chanter l'amour dans Sweet Emotion.

Les Rolling Stones, Sweet Sound of Heaven, on dirait, dites donc, un résumé des trois heures qu'on vient de passer ensemble sur Classique 21 et une bande-annonce déjà de la semaine prochaine, même heure, même chaîne, puisqu'il est temps pour moi de vous laisser à Radio Caroline avec Olivier Monsens. Merci à Cyril Wilfard pour la musique, merci pour votre écoute précieuse. Bonne fin de soirée et belle nuit à toutes et à tous.

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1: Salut, heureux de vous retrouver à bord du cargo de Radio Caroline où l'on a déployé une grande toile blanche en guise d'écran pour y projeter quelques extraits de films réalisés ou produits par des femmes inspirées et inspirantes, singulières et déterminées, mais aussi des pionnières et souvent au sens propre. L'occasion de retrouver Agnès Varda, Yolande Moreau, mais aussi donc des réalisatrices oubliées, voire invisibilisées, et pourtant de toute grande importance dans l'histoire du cinéma, comme Ida Lupino, une comédienne qui quittera Hollywood pour réaliser dès les années 50 des films inspirés par la vraie vie, par des faits de société, devenant la première cinéaste à parler du viol du point de vue de la victime. Et bien avant elle, il y eut Alice Guy, une cinéaste et productrice, qui débuta en 1896, initiant avant ses collègues masculins l'idée même de fiction sur grand écran. Alice Guy mérite une réhabilitation qui la hisserait en termes de reconnaissance au niveau des autres pionniers du cinéma que furent les frères Lumière ou Georges Méliès. C'est ce qu'affirme la journaliste Véronique Lebris qui a récemment consacré une biographie à celle que l'on considère comme l'inventrice de la fiction sur grand écran, je le disais, une bio titrée « Alice Guy, la plus audacieuse des pionniers du cinéma ». Inventrice de la fiction, et oui, mais pourquoi donc ? Eh bien, on écoute la journaliste.
2: Les hommes n'y avaient pas pensé, en fait, c'est surtout ça. Elle y pense, elle se dit que le cinéma sera beaucoup plus puissant s'il raconte des histoires inventées. Donc, elle imagine, en fait, complètement l'avenir et ce que va devenir le cinéma, alors que c'était juste une petite secrétaire de 22 ans. Elle demande l'autorisation à Gaumont, qui lui dit « Oui, ok, pas de problème, vous pouvez y aller ». Donc, elle fait ça en dehors de ses heures de travail, le soir, en fait. Il lui alloue une petite terrasse et elle filme la première fiction de l'histoire de l'humanité en mars 1896, qui s'appelle « La fée aux choux ». Et pourquoi on est sûr que c'est elle ? Parce qu'il y a évidemment débat pour savoir si c'est elle qui a inventé la fiction. Pourquoi on est sûr que c'est elle qui a inventé la fiction ? Parce qu'une fée, ça n'existe pas.
1: Et donc, c'est forcément imaginaire. Dans ce court-métrage de 50 secondes, muet et en noir et blanc, cela va sans dire, on voit dans un champ de choux reconstitué, avec du carton notamment, même si c'est très très bien fait, une fée aux cheveux noirs et en robe blanche danser au milieu de ces fameux légumes à larges feuilles, dont elle sort de vrais bébés que l'on voit gigoter. Et à moins de considérer que les bébés naissent vraiment dans des choux, c'est donc bien une fiction. Un film tourné en 1896 à Belleville, quartier populaire situé dans le nord-est de Paris, où se trouvent également les ateliers de tirage de travaux photographiques de la Gaumont. À l'époque, Alice Guy travaille comme secrétaire pour Léon Gaumont, qui vient de fonder son entreprise de fabrication et de vente de caméras et de projecteurs. En compagnie de Léon Gaumont, Alice Guy a assisté l'année précédente à la projection privée du petit film « La sortie de l'usine Lumière » par Louis Lumière. « Fille d'un éditeur, j'avais beaucoup lu, pas mal retenu et je pensais qu'on pouvait faire mieux », racontera-t-elle dans son autobiographie rééditée dans la collection L'Imaginaire de Gallimard. « Marmant de courage », poursuit Alice Guy, « je proposais timidement à Gaumont d'écrire une ou deux scénettes et de les faire jouer par des amis. Si on avait prévu le développement que prendrait l'affaire, je n'aurais jamais obtenu son consentement. Ma jeunesse, mon inexpérience, mon sexe, tout conspirait contre moi. Je l'obtins cependant à la condition expresse que cela n'en

n'empiéterai pas sur mes fonctions de secrétaire. Et pour préparer ce film, on l'a entendu, mais je cite ici celle qui s'apprête à devenir la première réalisatrice au monde, Léo Gaumont me concéda une terrasse désaffectée, au sol bitumé, couverte d'une verrière branlante et ouvrant sur un terrain vague. C'est dans ce palais que je fis mes premières armes. Pendant que, des lumières à Gaumont, en passant par Thomas Edison, la course aux procédés techniques obnubile ces messieurs, Alice Guy, elle, à l'aide d'un drap peint et de quelques costumes, pose les bases du scénario et de la mise en scène, dixit l'historienne du cinéma et du genre Geneviève Cellier. Car si, avant elle, en 1895, les frères Lumière avaient tourné L'arroseur arrosé, poursuit-elle, cela s'apparentait à un sketch saisi sur le vif, les deux hommes étant plutôt à l'époque du côté du documentaire filmant le monde autour d'eux. Alice Guy, elle décidera de raconter des histoires, ce qu'elle ne cessera de faire tout au long de sa vie, et notamment lorsqu'elle deviendra directrice de production chez Gaumont, pour qui elle réalisera des centaines de films, comme en 1906, le tout premier péplum de l'histoire du cinéma, La vie du Christ, d'une durée de 34 minutes, et que l'on peut voir d'ailleurs comme certaines de ses œuvres sur le net. Mais surtout, nous rappelle-t-on, Alice Guy a exploré les questions sociales avec une liberté que lui envieraient certaines réalisatrices aujourd'hui. On y vient après Celluloid Heroes, The Kings.

En plus d'être devenue une réalisatrice prolifique dans les années 1900, Alice Guy s'imposera comme productrice. Une patronne puissante, affirme-t-on, en prise avec une époque où l'on commençait à débattre du droit des femmes, où les suffragettes se faisaient entendre en Angleterre. En témoignent ses films « Madame a des envies » ou encore « Les résultats du féminisme », un court-métrage muet de 7 minutes dans lequel les hommes occupent la place des femmes. Tandis que ces dernières grossières fument, prennent du bon temps au café et ont des aventures galantes, les hommes, très efféminés, s'acquittent des tâches ménagères et veillent sur la progéniture. À la fin, tout rentrera dans l'ordre. Cette farce, populaire à sa sortie, témoigne de l'audace de la cinéaste et de son habileté à porter des messages engagés sous le couvert de la comédie. Et cela, c'est dans un autre ouvrage qu'on peut le lire, un coffee table book titré « Le cinéma au féminin » qui vient de paraître chez GM Éditions, qui offre de nombreuses notices et illustrations sur les femmes réalisatrices, mais aussi comédiennes et scénaristes qui se sont imposées dans ce domaine. En 1912, pour en revenir à Alice Guy, désormais installée avec son mari aux États-Unis, où elle a créé sa propre société de production, Solax, elle sera par ailleurs la première cinéaste à réaliser un film avec un casting entièrement noir, The Fool and His Money. La même année, elle tourne The Strike sur l'antisémitisme, l'immigration et les luttes sociales. Mais entre-temps, Alice Guy a aussi participé aux innovations techniques de cet encore jeune cinéma, tournant bien avant le parlant des films sonores grâce au procédé chronophone développé par Gaumont qui permet de synchroniser l'image et le son. De même, dans Madame a des envies, elle initie le gros plan subjectif qui remplace et traduit le regard d'un personnage et qui montre ce qu'il voit. Mais alors, pourquoi cette femme, à l'époque riche, célèbre et dont le studio aura un temps dominé le cinéma mondial, d'avant Hollywood en tout cas, est-elle si longtemps retombée dans l'oubli? En cause, la faillite de sa société due, entre autres, au mauvais placement de son mari, qui par ailleurs, en 1919, la quittera pour une actrice et s'installera à Hollywood. Le couple divorcera en 1922, après quoi, très affectée et ruinée, Alice Guy décidera, elle était alors âgée de 50 ans, de rentrer en France avec ses deux enfants, à Nice plus précisément, où sa sœur l'hébergera. Mais jamais elle ne retrouvera un emploi, ni à la Gaumont, ni auprès d'autres sociétés de cinéma. Elle vivra dès lors de traductions et des contes pour enfants qu'elle écrira, tentant en vain bien souvent de récupérer ses films disséminés dans différents pays. Et à quelques exceptions près, les livres dédiés à l'histoire du cinéma l'ignoreront. Léon Gaumont l'évincera même de ses mémoires. Et pire, nombre de ses films étant attribués par la suite à des hommes. Il faudra attendre les années 50 pour qu'enfin les historiens se penchent sur son parcours incroyable et défricheur.

0: Parmi celles qui se sont imposées tôt dans un milieu essentiellement masculin, la réalisation, en tout cas il y a quelques décennies, on ne peut pas ne pas revenir sur le parcours d'Ida Lupino. À l'heure où le mouvement MeToo se cherche des symboles, il est temps de lui attribuer enfin la place qu'elle mérite, écrivait il y a une dizaine d'années Antoine Cyr dans sa formidable somme Hollywood, la cité des femmes, parue chez Actes Sud. L'auteur poursuivant, Ida Lupino doit être considérée comme une grande cinéaste, mais également comme l'emblème d'une forme de combat féministe à l'écran. Née à Londres en 1918 et débarquant aux États-Unis au milieu des années 30, Ida Lupino sera la seule actrice de la grande époque d'Hollywood à devenir réalisatrice. Ses films sont de remarquables morceaux de musique de chambre traitant de sujets très hardis, d'une façon très claire, presque documentaire, dira d'elle nul autre que Martin Scorsese. Issue d'une lignée de saltimbanques remontant à la Renaissance italienne, Ida Lupino grandit donc en Angleterre où ses parents comédiens la font très tôt monter sur les planches. Elle connaîtra quasiment tout Shakespeare. Mais quand la Paramount qui l'a repérée la fait venir à Los Angeles en 1934, c'est surtout pour lui faire jouer les faire-valoir sexy à la chevelure peroxydée dans des films sans grand intérêt. L'ampleur de son talent n'irradiera l'écran qu'une fois qu'elle aura rejoint la Warner et qu'elle sera filmée par Raoul Walsh, comme par exemple en 1940 dans They Drive By Night, une femme dangereuse.
1: Where were you last Thursday?
2: On the road, I guess.
1: You're lying. You were here in town when other boys saw you.
2: So I was in town.
1: I waited so long in front of that restaurant they thought I was a picket. Don't you ever keep a date?
2: I didn't make a date. You did. I told you then I wouldn't be there. And I'm telling you now, I'll never be there.
1: What's the matter with me?
2: Nothing. Except you got a husband, Mrs. Carlson. And it happens that he's a good friend of mine. Understand?
1: Oh, you've been listening to some narrow-minded people.
0: Grâce à ce film où elle volait la vedette à Humphrey Bogart et à George Raft, Lupino commence à obtenir des rôles plus sophistiqués et à gagner en pouvoir, lige encore. Dans une industrie où les femmes esclaves des studios n'avaient pas voix au chapitre, l'actrice, qui se rebaptise ironiquement la Bette Davis du pauvre, affirme son tempérament rebelle. Elle passe son temps à s'opposer à la Warner et sera suspendue plusieurs fois car refusant certains rôles. Il est en revanche un rôle qu'elle a accepté et qui lui offrira une grande célébrité. Ce sera celui de Marie, la stoïque complice d'Humphrey Bogart, encore une fois, dans High Sierra, la grande évasion de Raoul Walsh en 1941.
1: Do you want more
2: coffee? Yeah. Well, you all
1: packed? Roy, I thought maybe I could...
2: I'll run you over to Ballard. You can catch a bus.
1: I haven't got a soul in L.A.
2: Where are you from?
1: San Francisco.
2: Family there?
1: Yeah.
2: Maybe I can stick you to a ticket.
1: Roy, remember what you were saying the other day about prison? And the way you kept from going crazy by thinking all the time about a crash out?
2: Uh-huh.
1: Well, that's the way it's been with me. I've been trying to crash out ever since I can remember. My old man used to get drunk a couple of times a week and kick us around. My old lady used to stand it. But not me. I waited for my chance and I beat it. I crashed out just like you did.
0: Ida Lupino impressionnera aussi la pellicule de Roadhouse, La femme aux cigarettes, de Jean Negulesco en 1948. Dans l'atmosphère pesante d'une boîte de nuit, théâtre d'un triangle amoureux pervers et meurtrier, l'actrice révèle ses talents de chanteuse à la voix enfumée, lige dans une critique.
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7: Dès 1949, Ida Lupino choisit de s'émanciper d'Hollywood pour fonder, avec son mari, Collier Young, la société de production The Filmmakers, une compagnie dont le but sera de produire des films à petit budget certes, mais qui aborderont des sujets de société jusque-là quasi invisibles sur les grands écrans. Des longs-métrages dont Ida sera l'une des scénaristes. Elle a été influencée par Roberto Rossellini, venu après la guerre présenter les films du néoréalisme italien à Hollywood, raconte Antoine Cyr, auteur, je le disais, de Hollywood, la cité des femmes. Lors d'une rencontre, il lui a dit « Mais pourquoi vous, les Américains, faites-vous des films aussi aseptisés ? Il n'est pas nécessaire d'imaginer des histoires abracadabrantes. La réalité mérite, elle aussi, d'être montrée. » Retenant la leçon, Ida écrira donc « Avant de t'aimer », l'histoire d'une fille mère obligée d'abandonner son bébé, et elle en confiera la réalisation à Elmer Clifton. Sauf qu'après quelques jours de tournage, ce dernier est victime d'une crise cardiaque et Lupino décidera de le remplacer au pied levé. Le début de sa carrière de réalisatrice qui passera entre 1949 et 1953 par 6 longs métrages, ses réalisations s'attachant à montrer la condition de personnes ordinaires perdues au milieu de l'échelle sociale et soumises à un environnement écrasant. La cinéaste qui aborde la maladie, l'adultère, la rivalité entre une mère et sa fille, mais aussi le viol. Ainsi, avec Outrage, en 1950, Ida Lupino devient la première à traiter la question des violences sexuelles du point de vue de la victime, de la femme, pour en percer les répercussions psychologiques, comme dans cette séquence où, revenant du poste de police avec l'homme qu'elle fréquente, elle clame son refus de l'épouser, d'être désormais touchée par lui, ce qu'il ne comprend pas.
8: Anne, I'm asking you to marry me now. Or didn't you hear me?
9: Yes, I heard.

0: Admise en cette même année 1950 au sein de la Directors Guild of America, le syndicat des réalisateurs de cinéma, Ida Lupino est alors la seule femme de l'organisation qui compte plus de 1000 membres. Les assemblées générales commençant dès lors par cette phrase « Gentlemen and Miss Lupino, good morning ». Cela dit, si elle s'est affranchie des contraintes des studios pour gagner sa liberté, les moyens financiers dont elle dispose pour ses tournages sont de ce fait peu élevés et la plupart de ses films seront des échecs. Elle n'a pas rencontré son époque, dixit Antoine Cyr. Résultat, en 1955, sa société The Filmmakers jette l'éponge et Ida Lupino réoriente sa carrière vers la télévision, réalisant des dizaines d'épisodes de séries, The Twilight Zone, Ma sorcière bien-aimée entre autres, et y jouant aussi de temps à autre. Comme en 1977, dans un épisode de Charlie's Angels, drôle de dame, face à Farrah Fawcett, elle y incarne une star du cinéma de l'âge d'or d'Hollywood qui semble perdre la raison, à moins qu'elle ne soit victime de manipulation mentale. Mais les Angels, Farrah Fawcett en tête, vont bien sûr mener l'enquête.
1: My old studio is making an updated version of The Heart of New York. That was one of my most successful pictures.
2: I remember it.
1: Of course, this time I'm up for the mother's role.
0: Ida Lupino mourra en 1995 d'un infarctus à l'âge de 77 ans. Une disparition qui remettra dans la lumière sa carrière de comédienne et de réalisatrice. À propos de Movie Stars, The Pretenders, The Sage of Love.

0: Au fond, quelle sera la place des femmes en France à la fin des années 50, alors que déferle une vivifiante nouvelle vague qui révolutionne le cinéma, pourfend la société sclérosée et paternaliste, et ose enfin représenter la libération des mœurs de la jeune génération? Qu'en est-il vraiment de la femme, de son image, mais surtout de la place qu'on lui laisse? Pour l'historienne du cinéma et du genre Geneviève Sellier, la nouvelle vague sera essentiellement un cinéma au masculin singulier, dont les figures féminines qu'il crée oscilleront entre la prise en compte de l'émancipation des femmes réelles et des fantasmes romantiques et misogynes beaucoup plus archaïques. Les femmes sont souvent mystérieuses et fascinantes, ajoute-t-elle, à la fois objets de désir et de méfiance, sinon de peur, qu'il faut souvent écarter pour pouvoir exister, à moins qu'elles ne finissent par détruire le héros, volontairement ou non. Mais tout de même, la nouvelle vague accouchera de quelques films dont les femmes seront les principales protagonistes de l'histoire. Sans parler, nous y venons, des femmes qui prendront la caméra, comme Agnès Varda, qui se fera connaître avec Chloé de 5 à 7 en 1962, mais réalisera son premier long-métrage bien avant même la nouvelle vague, en 1954. Ça s'appelle « La pointe courte » et elle s'en souvient ici une dizaine d'années plus tard.
1: C'est vraiment un film que j'ai écrit sans me rendre compte ni de ce qu'était le cinéma. Enfin, je n'en avais pas d'idée. Je n'en avais pas d'idée cinématographique, mais j'avais des idées très précises. Alors j'ai écrit très précisément un découpage, des mouvements, des trucs, bon ou mauvais, et j'ai tourné exactement ça. Je l'ai fait un peu, je pense, comme certains jeunes gens font leur premier roman. Et je me disais, j'aimerais faire un film qui soit pas tellement agréable à voir, mais auquel on pense beaucoup après. Ça, c'est une chose précise, en tout cas. C'est bien ce qui est arrivé, d'ailleurs. Ça n'a pas tellement plu, et ça a beaucoup impressionné les gens, et on en a beaucoup parlé, même longtemps après.
0: Agnès Varda a 26 ans quand, l'été 1954, dans le quartier de pêcheurs nommé La Pointe Courte, à Sète, où elle a d'ailleurs vécu dans sa jeunesse, elle filme un couple formé de Philippe Noiret, 24 ans, et Sylvia Monfort, 30 ans, en plein questionnement sur leur amour.
2: Tu ne vas quand même pas rester amère jusqu'à la fin de tes jours, parce que pendant 4 ans, nous avons vieilli ensemble.
3: Et que faire d'autre? Nous avons tout essayé. Tu m'as trompé, j'ai essayé de te tromper. À quoi cela rime-t-il?
2: Tu sais bien que depuis, je t'aime plus. J'ai appris de façon certaine tout ce que nous avions.
3: Bravo. Moi, j'ai appris tout ce que nous n'avions plus. Et la pesanteur d'une aventure.
2: Si tu étais un peu plus légère...
3: Je serais la plus heureuse des femmes.
2: Tandis que tu es la plus malheureuse. J'en ai assez. Je suis la douceur même. À part mon travail, je ne pense qu'à ton bonheur.
0: Cela n'a pas tellement plu, disait Agnès Varda dans l'archive qu'on a entendue il y a quelques instants. C'est le moins qu'on puisse dire, ou en tout cas auprès de certains journalistes. Le fameux critique Jacques Siclier écrira par exemple « Tant de cérébralité chez une jeune femme a quelque chose d'affligeant. Agnès Varda doit être bien séduisante pour qu'on ait défendu La Pointe Courte avec autant de mauvaise foi. » Comment ne pas devenir féministe après ça, écrira Varda dans ses mémoires. À suivre, Agnès Varda, La Reconnaissance, en 1962, après cette même année, Roy Orbison, Dream Baby.

0: C'est donc en 1962, 8 ans après son premier film, qu'Agnès Varda connaîtra une vraie reconnaissance en tant que cinéaste avec Chloé de 5 à 7. L'histoire d'une jeune et belle chanteuse qui attend les résultats d'une analyse médicale et qui, pendant les 90 minutes du film, va faire des rencontres qui lui ouvriront les yeux sur le monde.
1: C'est donc si grave.
2: J'ai vu le cancer. Elle est perdue.
1: Si c'est ça, je me tuerais.
3: Encore un truc pour qu'on te dise qu'on t'aime.
1: C'est elle, c'est vous, mademoiselle, moi qui aime tant votre voix.
4: Il me fatigue avec son emploi du temps, j'ai envie de le laisser.
3: C'est un cri d'amour. Évidemment, il faudrait un peu de sentiment et je me devrais.
1: Je t'interdis.

0: musique de Michel Legrand qui apparaît d'ailleurs dans le film. En juin 1970, dans le cadre de l'émission de la RTBF Féminin Présent, Agnès Varda est interviewée sur son métier de réalisatrice dans sa fameuse petite cour ensoleillée ce jour-là de la rue Daguerre à Montparnasse.
1: Moi, je voulais être conservateur de musée, vous voyez. Alors, j'ai fait l'école du Louvre. Donc, j'ai surtout étudié, pas la peinture pour peindre, enfin, étudié les arts, si vous voulez, les arts plastiques, l'architecture, la sculpture. J'ai beaucoup vécu parmi des artisans, des potiers, des sculpteurs, des gens comme ça. Et puis, j'ai beaucoup lu, enfin, j'ai plutôt aussi une formation littéraire comme ça. Et puis, je suis devenue photographe, un peu par hasard aussi, parce que je voulais un métier comme ça. Et puis de photographe, j'ai eu envie de faire des films, j'ai écrit un scénario, je l'ai fait. Je veux dire que je peux pas dire que à 18 ans, je voulais pas être cinéaste, je n'allais pas au cinéma et je m'en fichais complètement. Et puis vers 24 ans, là, j'ai commencé à penser que ce serait intéressant de faire un film. À cette époque-là, c'était ni la nouvelle vague ni rien. Comme ça, je me suis lancée un petit peu comme on écrirait un poème et en se disant, ça va rester dans le tiroir et personne n'en voudra. Enfin, j'essaye enfin dans la vie d'avoir une sorte de liberté par rapport à mes intentions et de ne pas me dire définitivement je fais ça ou ça. Je crois pas que d'être une femme cinéaste c'est différent que d'être un homme cinéaste. Je veux dire que ce qui est assez formidable c'est d'être cinéaste. Il faut beaucoup de nerfs, il faut beaucoup de concentration, il faut une obstination si vous voulez avoir le film, quoi que ce soit qu'il arrive, à travers les techniciens, à travers les acteurs, à travers les ennuis, les changement de temps, les problèmes, enfin vous connaissez tous les problèmes du cinéma. Mais enfin la concentration n'est pas réservée aux hommes, c'est pas... Il n'y a rien je crois dans la nature féminine qui l'empêche de faire du cinéma, il y a simplement que les femmes dans l'ensemble n'osent pas faire les choses qu'elles sont capables de faire et qu'effectivement il y en a de plus en plus, mais enfin il y avait assez peu de filles qui se disaient ben, moi je veux faire du cinéma comme metteur en scène. Évidemment il faut un petit peu une formation mais enfin... pas plus qu'autre chose. Enfin, c'est pas un métier où la technique est étouffante au niveau de la mise en scène, je veux dire. Il faut être un peu visionnaire. Bon, ben ça, c'est pas difficile, je veux dire. Peut-être c'est un don, peut-être.
0: Au fait, je ne peux que vous conseiller le livre de photos et de textes tiré de la récente exposition Le Paris d'Agnès Varda, où l'on y raconte ses débuts comme photographe, comme femme libre aussi, et l'histoire de la petite rue Daguerre entre sa maison et ses bureaux, cachée en plein quartier de Montparnasse, où j'ai eu le bonheur de la rencontrer il y a une quinzaine d'années pour un documentaire sur Yolande Moreau. Yolande Moreau, elle aussi réalisatrice, mais qui a débuté comme comédienne au cinéma en 1984 dans un court-métrage d'Agnès Varda, après que cette dernière l'avait vue dans son one-man show « Sale affaire du sexe et du crime ».
2: Elle l'a joué plus ou moins dans les rues ou dans un coin à Avignon, en 1985, je pense, ou 4. Et c'est là que je l'ai vue. J'étais en train de faire un film presque improvisé qui s'appelait « Cette pièce, cuisine, salle de bain à saisir », comme une annonce immobilière.
3: Elle me dit, mais viens pour jouer dans un court-métrage. Je dis, ah oui, chouette. Et j'arrive royalement vers midi. J'ai appris qu'il fallait commencer à l'heure au cinéma. Qu'en fait, il y avait des horaires.
4: Je n'aime pas beaucoup qu'on fume en faisant la cuisine. Vous pourriez fermer votre tablier.
5: Dis donc, si ça vous plaît pas, je vais vous le rendre, mon tablier.
4: Oh, ne me faites pas ce coup-là. Mais qu'est-ce que je ferais sans vous, ma bonne Yolande?
2: Il se trouve que juste l'année d'après, j'ai écrit un film qui s'appelle Saint-Ouen-Illois et je lui ai demandé encore une fois, c'est pas tout pour l'humilier, mais parce qu'il y avait un rôle de domestique chez une vieille dame riche.
5: Tu sais, j'ai si souvent pensé à vous deux endormis. Je croyais que c'était l'amour pour toujours. Maintenant, te voilà seule comme cette vieille. Riche quand même. Pauvre gosse, je te gâterai, ça te changera. Tu me tiendras compagnie, je suis tellement seule.
0: Et ce long métrage, le premier de l'actrice Yolande Moreau, c'est Saint-Ouen-Illois avec, on l'a brièvement entendu, la jeune Sandrine Bonner. Quant au premier film de Yolande en tant que réalisatrice, ce sera Quand la mer monte en 2004, réalisé à l'arrache avec Gilles Porte.
3: Et on se disait, on a tellement peu d'argent, de toute façon. C'est un peu absurde ce que je veux dire, mais je veux dire, on a tellement peu d'argent qu'on est obligé d'être honnête, mais très honnête, c'est-à-dire pas de concession, c'est notre seule chance. C'est ce qu'on devrait se dire quand on a du pognon aussi, d'ailleurs. Mais je veux dire, on peut pas... C'est ce qu'on devrait se dire. Et en tout cas, je vais me lancer dans un autre. J'espère que aussi, en me disant chaque fois... pas avoir accès à la facilité ou des choses comme ça.
0: Eh bien voilà, notre voyage à travers les vagues du cinéma féminin, souvent pionnier, se termine ici. À retrouver en podcast sur toutes les plateformes et bien sûr sur Ovio. À mes côtés aujourd'hui dans la cabine de pilotage, Guillaume de Smet et Kylian Hutt. Belle journée sur Classique 21 avec Patti Smith, People Have the Power.

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1: Dimanche, 9h du mat, j'entends du bruit dans la cuisine. J'ouvre un œil, puis l'autre, le café qui coule, Étienne évidemment. Faudrait vraiment que j'arrête de donner mes clés à tout le monde. Il débarque dans ma chambre avec deux tasses, me rejoint sous la couette, me regarde avec ce sourire de quelqu'un qui veut tout savoir. Alors, Alexis, 38 ans, celui qui commence toujours par le dessert? Je souris. Ou je rougis d'abord, je sais pas très bien. Je lui raconte tout. Le concert, les coulisses, Alicia, le canapé défoncé. Il m'écoute sans m'interrompre, ce qui est rare. Il fronce les sourcils et comprend ce que je viens de lui dire. Ne me dis pas que tu as... avec les deux? Il éclate de rire et renverse son café partout dans mon lit. Sophia, mon amour, je t'organise un date et toi tu reviens avec une expérience de vie? Mais c'est l'élève qui dépasse le maître. Après ce week-end un peu olé-olé, retour à la réalité. Je relis mon papier pour la troisième fois. Sujet de mon article, la fin du mythe de la propriété, pourquoi la génération 35-45 renonce à acheter. 3 mois d'interview, 2 témoignages de gens qui ont conclu que finalement, posséder 4 murs pour s'endetter 30 ans, c'est peut-être pas la meilleure définition du bonheur. Et j'enchaîne directement avec un article sur l'inflation. Passionnant. Ce soir, after work, 19h, endroit habituel, tu viens et ce n'est pas une question. Cœur, Étienne. Je réponds que je suis crevée. Il me répond que c'est moi qui le fatigue. De toute façon, c'est sur mon chemin pour rentrer. Je passe 10 minutes et puis je rentre. Étienne a choisi un marché du soir quelque part dans le bas de la ville. Il fait beau, les gens sont éparpillés entre les food trucks et les tables hautes, verre de vin à la main. L'ambiance est estivale, on se croirait en vacances. J'arrive, Étienne me fait signe de loin. Je pose mon sac sur la table et salue les gens. Il est là, Sam. Je comprends pas bien ce qu'il fait parmi les collègues d'Étienne. Quand il me voit, quelque chose se passe sur son visage. Son regard s'allume comme un soulagement de quelqu'un qui n'avait pas osé espérer. Étienne, à côté de moi, ne dit rien. Mais je sens son petit sourire sans même le regarder. Le traître. Sam s'approche. Je ne savais pas que tu connaissais Étienne. Moi non plus, j'ai envie de dire. La soirée s'installe. Ça parle vaguement boulot. Sam écoute plus qu'il ne parle. Mais quand il ouvre la bouche, les gens s'arrêtent. Il a cette façon de prendre l'espace sans le remplir. Entre chaque conversation, il revient vers moi, comme si j'étais son point de repère. Je ne voudrais pas qu'il espère quoi que ce soit avec moi. Il est trop jeune, beaucoup trop jeune. Mais pendant que mes lèvres disent non, mon corps lui exprime autre chose. Étienne me glisse discrètement, ferme la bouche, darling. Je discute un peu avec lui, de son travail, du mien, de Londres, ville dans laquelle il vit à cheval avec Bruxelles. Je lui demande laquelle des villes il préfère. Il réfléchit avant de répondre. Bruxelles me résiste encore un peu, mais je commence à la comprendre. Ah là, je ne suis pas sûre qu'il parle uniquement de la ville. Pendant qu'il me parle, je fais le calcul que je ne voulais pas faire. 25 ans. Il a 25 ans. Quand j'entrais à l'université, il était en primaire. Quand j'ai eu mon premier appart, il passait son bac. Quand... Il me regarde avec ce calme qui me déstabilise depuis le début.

J'arrive chez moi. Il est là, assis sur les marches de mon immeuble, le regard dans le vague. Il, c'est Max. Enfin, Maxime, mon ex. Il lève les yeux quand il m'entend arriver. Le sourire un peu gauche. Il ne sait pas trop comment il va être reçu. Il dit, je passais. Enfin, non, c'est pas vrai. J'avais juste envie de te voir. Je m'arrête, le regarde. Ça fait longtemps que je l'ai pas vu. 9 mois, je remarque sa nouvelle coiffure, un tatouage sur son avant-bras et sa manière de me regarder. Lui aussi a changé. J'aime bien ce qu'il est devenu. Il y a quelque chose de reposant d'être en face de lui. Quelque chose de plus simple. La certitude d'être vu par quelqu'un qui me connaît, qui sait comment je prends mon café, ce qui me fait rire à 23 heures, ce que je ne dis pas quand je dis « oui, ça va ». Quelqu'un qui a voulu mon bonheur, même quand on ne savait plus comment se rendre heureux ensemble. Bon, conclusion, après avoir passé 2 heures à essayer de déchiffrer un homme à qui je résiste, là, sur ses marches, il y en a un autre qui me connaît par cœur. Je lui prends la main et je l'emmène à l'intérieur. Dans l'appartement, il commence à dire quelque chose, mais je l'embrasse avant qu'il finisse sa phrase. Je n'ai pas envie de parler. Il est surpris. Je le sens dans la façon dont son corps met une seconde à répondre, comme si son cerveau n'avait pas encore validé ce qui se passe. Puis, ses bras m'entourent. Ce geste familier que je connais depuis des années et qui sent toujours pareil. Dans ses bras, je me sens chez moi. Mais ce soir, je veux autre chose. Je veux lui montrer une autre facette de moi que j'ignorais quand on était ensemble. Je le recule doucement vers le canapé, il s'assoit. Et je vois dans ses yeux qu'il comprend ce que je suis en train de lui montrer. Une femme qui n'a pas l'intention de faire semblant, de se retenir, ni d'être raisonnable. Je retire ma veste lentement, les yeux dans les siens. M'installe sur lui à califourchon. Mes mains sur ses épaules. Il veut encore parler, mais je pose un doigt sur ses lèvres. Chut, pas ce soir. Ses mains remontent le long de mes cuisses. Je les attrape, les pose à plat sur le canapé, de chaque côté. Laisse-moi faire. Il me regarde avec curiosité, un sourire en coin, et quelque chose qui ressemble à du désir. Je prends mon temps. Je déboutonne sa chemise. Respire son odeur. Cette odeur chaude, légèrement boisée, avec ce fond propre et familier qui n'appartient qu'à lui. Sa peau le soir, après une journée. Je ferme les yeux une seconde et me laisse parcourir par une sensation de bien-être. Comme si mon corps entier était un muscle contracté qui se relâche enfin. Ce n'est pas de l'excitation, pas encore. Juste la mémoire de 2 corps qui se reconnaît. Je me penche vers son cou, pose les lèvres dans le creux de son oreille. Cet endroit que je connais par cœur. Un léger frisson parcourt ses épaules. Son souffle se retient, puis se réveille. La chaleur monte, lentement, couche après couche. L'atmosphère se réchauffe progressivement. Je retire ma robe et me colle à lui. Nos peaux s'accordent naturellement, car elles se connaissent. Je remonte vers sa bouche, il l'entrouve. J'y plonge ma langue pour aller chercher la sienne. Tout est lent, attentif, terriblement sensuel. Quand il m'enlace, je remarque qu'il est plus musclé qu'avant. Ah, je trouve ça sexy. Je ne sais pas encore jusqu'où nous irons ce soir, mais là, maintenant, je ne veux pas être ailleurs. Ce baiser est le plus long depuis longtemps. Toujours les yeux fermés, je laisse parler mon corps et je l'écoute. J'ondule sur lui, contre lui, avec lui. Entre 2 caresses, il défait mon soutien-gorge et sa bouche entame une descente vers mon sein gauche. Un frisson me traverse, je me cambre. Puis, le sein droit. Ses lèvres sont précises, douces, attentives. Je défais la fermeture de son jean. Il glisse ma main, attrape son désir et le sort. Je me frotte à lui. Il fronce les sourcils comme quelqu'un qui découvre quelque chose qu'il ne s'attend pas.

0: n'attendais pas à trouver. Je me glisse entre ses jambes, à genoux face à lui. Ma langue part de la base, remonte lentement le long de sa verge, atteint son gland, puis je l'engloutis entièrement dans ma bouche. Pendant que mes lèvres entament une longue série de va-et-vient, je sens son membre se durcir un peu plus. Ma main caresse, malaxe doucement, et j'entends monter un gémissement profond. Il ne se contrôle plus vraiment. Sa main se pose sur ma nuque. Ce geste-là, ce geste précis que je connais depuis toujours et qui ce soir dit autre chose. Il aime ce qu'il découvre. Il aime la nouvelle Sophia. Puis, ses deux mains plongent dans ma crinière, immobilisent ma tête, et c'est lui qui prend le relais. Qui danse dans ma bouche à son propre rythme. Être l'objet de son désir m'excite terriblement. Ce qui éveille en moi commence à ruisseler le long de ma cuisse. Je veux le sentir en moi. Je me redresse, reprends ma place sur lui et m'assieds lentement, profondément, sur son sexe. Une fois en moi, bouche contre bouche, nous restons immobiles quelques secondes. Nous profitons de cette sensation d'ivresse. Quelques secondes suspendues entre nous qui nous dit « Oui, je te reconnais ». Puis mon bassin commence à bouger. Ce n'est plus doux, ce n'est plus lent. Une fin qu'on n'avait pas prévue, qui arrive sans prévenir et prend toute la place. 9 mois à faire semblant que ça n'avait pas compté, que c'était réglé, que c'était derrière nous. Et là, dans ce canapé, nos corps disent la vérité que nos têtes avaient soigneusement rangée ailleurs. Il m'attrape par la taille, me retourne et je me retrouve allongée sous lui. Je ne proteste pas. Il me regarde une seconde et dans ce regard, il y a une question à laquelle ni lui ni moi ne savons répondre ce soir. Ce soir, on est affamés l'un de l'autre. Ses mains sont partout, les miennes aussi. On se goûte, on s'explore. Et je réalise que ni lui ni moi ne sommes revenus de ces 9 mois les mains vides. D'autres corps nous ont appris des choses. Ce soir, on se les offre mutuellement. Il me retourne sur le ventre, me prend plus fort. Je m'adapte, je réponds, je prends ce qu'il me donne. Le canapé n'est plus suffisant, on finit sur le tapis. Moi, à 4 pattes, ces va-et-vient deviennent plus puissants, plus saccadés. Le claquement de nos chairs résonne dans la pièce. Son prénom que je dis sans l'avoir décidé, je le supplie de ne pas s'arrêter, qu'il m'a manqué. La montée arrive vite pour lui, je le sens dans la façon dont son rythme change. S'emballe dans ce souffle coupé contre mon épaule. Il jouit enfin en moi, avec un son que je n'avais jamais entendu. Il reste immobile quelques secondes, me retourne de nouveau, m'allonge, sans un mot, sans que je l'ai demandé. Ses mains écartent violemment mes cuisses et sa bouche trouve mon sexe. Et là, quelque chose de complètement inattendu se passe. Il reprend son temps, il savoure, comme quelqu'un qui est exactement là où il veut être. Sa langue explore avec une lenteur presque insoutenable, revient, s'attarde, et je réalise qu'il me goûte comme si c'était ce qu'il préférait au monde, comme si mon goût était le sien. Je glisse une main dans ses cheveux, sa langue se fait plus précise, des cercles lents d'abord qui s'affinent, qui trouvent exactement l'endroit où tout se concentre. Je sens la vague monter. Mes cuisses se referment autour de sa tête. Il ne s'arrête pas, il continue comme s'il avait attendu ça depuis tellement longtemps. Et la vague arrive. Une décharge me traverse le corps, irradie jusqu'aux extrémités. Les pieds, les mains, le bout de mes doigts. Un son m'échappe. Mes hanches ondulent contre sa bouche encore un peu. Il reste là jusqu'à ce que mon corps lui dise que c'est terminé. Des larmes coulent le long de mes joues. Nous restons allongés côte à côte. Je ne sais toujours pas ce que c'était. Une dernière fois ou une première? Mon téléphone vibre sur la table basse. Je le retourne face contre table. Pas ce soir.
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0: il est minuit. David Riffon, bonsoir à tous. L'Espagne en passe d'épingler une deuxième étoile sur son maillot, synonyme de deuxième victoire en Coupe du Monde. Mais ce n'est pas encore terminé, mon cher Ibi Brouzakis. Pour l'instant, les Espagnols mènent, mais la prolongation n'est pas encore terminée.
1: Oui, il reste 1 minute et 30 secondes dans cette prolongation, mon cher David. Le score 1-0. La délivrance côté espagnol, venue du pied de Ferran Torres sur un super mouvement. La remise de Williams, c'était exceptionnel. Ferran Torres, entre le point de pénalty et le petit rectangle, qui arme cette C'était à peu de choses près le 20e tir des Espagnols à 0 en faveur des Argentins. Donc ça traduit l'énorme domination des Espagnols dans cette rencontre. Même si en toute fin de prolongation, eh bien, les Argentins se sont procurés deux occasions assez nettes. La première pour Taliafico et la deuxième pour Simeone. Il reste une cinquantaine de secondes, David, dans cette rencontre entre l'Espagne et l'Argentine. Le score est toujours de 1-0 en faveur de l'Espagne. Le but de Ferran Torres.
0: Merci, Ebi. Le score final sera dévoilé dans nos prochaines éditions. Les fortes chaleurs et la sécheresse de la végétation ont favorisé des incendies ce dimanche dans une zone du Var et dans des zones escarpées et difficiles d'accès en Corse. Dans le Var, plusieurs nouveaux incendies se sont déclenchés ce dimanche, journée placée en vigilance orange à la canicule par Météo France et en risque extrême aux feux de forêt. En Haute-Corse, département également placé en vigilance orange pour canicule, des zones de montagne assez isolées sont en proie aux incendies. En fait, là-bas, deux feux déclenchés par la foudre le 12 juillet dernier, il y a une semaine, sont toujours actifs ce soir. La 500e victoire belge dans une étape du Tour de France, c'était ce dimanche au plateau de Solaison dans les Alpes, et cette victoire, on la doit à Remco Evenepoel. Le Belge a résisté à Tadej Pogacar pour s'imposer au sprint à l'arrivée. C'était un de ses objectifs, enfin remporter une étape en ligne sur le Tour de France, c'est fait. La victoire aussi de Kimi Antonelli au Grand Prix de Belgique de Formule 1. Le jeune Italien parti en pôle s'impose devant le monégasque Charles Leclerc et le néerlandais Max Verstappen. Et puis ça vient de se terminer. On vous confirme le deuxième titre mondial de l'Espagne, de la Rora qui bat l'Argentine ce soir en finale au bout de la prolongation. 1-0, les Espagnols sont champions du monde pour la deuxième fois. Passez une excellente nuit.
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0: Il est 1h.
1: David Riffon avec vous pour ces informations. L'Espagne, championne du monde de football pour la 2e fois de son histoire. La Roja a battu l'Argentine en finale 1-0 après prolongation. Un but de Ferran Torres au terme d'une finale très fermée. L'Espagne a dominé la rencontre mais sans trouver l'ouverture pendant très longtemps. L'exclusion d'Enzo Fernandez à la fin du temps réglementaire a rendu la tâche des Argentins plus difficile, encore à 10 contre 11 en prolongation. C'est là que l'Espagne a frappé 1-0, le même score et de la même manière que lors du premier titre espagnol en 2010. Côté argentin, Lionel Messi quitte la scène internationale sur un échec. Transparent, il n'a jamais pu peser sur la finale. C'est le français Kylian Mbappé qui termine meilleur buteur du tournoi avec 10 buts. La finale a été marquée, comme on s'y attendait, par un show de 27 minutes à la mi-temps et par la présence de Donald Trump sur le podium. Le président américain et le président de la FIFA, Gianni Infantino, sifflés par le public, ont remis le trophée à Rodri, capitaine de l'Espagne. L'armée américaine a annoncé la mort d'un militaire américain lors de la destruction contrôlée de munitions non explosées provenant d'un drone iranien abattu dans le nord de l'Irak. Ce décès survenu samedi porte à 17 le nombre de militaires américains tués depuis le début de la guerre lancée par les États-Unis et Israël contre l'Iran fin février. Le commandement américain pour le Moyen-Orient a aussi indiqué que des restes humains non identifiés avaient été retrouvés en Jordanie. Le CENTCOM avait annoncé samedi aussi la mort de 2 militaires américains et la disparition d'un troisième dans ce pays. Remco Evenepoel a signé une des plus belles victoires de sa carrière. Ce dimanche, le Belge a résisté à Tadej Pogacar pour s'imposer au sprint à l'arrivée au sommet du plateau de Solaison. C'était un de ses objectifs, enfin remporter une étape en ligne sur le Tour de France. Remco Evenepoel, désormais deuxième du classement général, où ne figure plus Jonas Vingegaard. Le Danois a chuté à 20 km de l'arrivée, il a dû abandonner. Il souffre d'une fracture de la clavicule. Le sport, c'est aussi la victoire de Kimi Antonelli au Grand Prix de Belgique de Formule 1. Le jeune Italien conforte son avance en tête du championnat du monde. Merci de nous suivre, où que vous soyez, passez une très belle nuit.
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0: Les deux heures.
1: David Riffon avec vous pour ces informations. L'Espagne, championne du monde de football pour la deuxième fois de son histoire. La Roja a battu l'Argentine en finale 1-0 après prolongation. Un but de Ferran Torres au terme d'une finale très fermée. L'Espagne a dominé la rencontre mais sans trouver l'ouverture pendant très longtemps. L'exclusion d'Enzo Fernandez à la fin du temps réglementaire a rendu la tâche des Argentins plus difficile encore à 10 contre 11 en prolongation. C'est là que l'Espagne a frappé 1-0, le même score et de la même manière que lors du premier titre espagnol en 2010.